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0: Bonsoir. Lorsqu'on dit que le rock'n'roll est fait pour les kids et par les kids, cette vérité s'avère encore plus exacte avec les héros de conduite qui jouent et chantent un maximum avant de prendre du bide. Et les quatre garnements, à voir la tronche qu'ils ont, ne sont pas élevés par les jésuites. Ils nous viennent d'Issoudun, ville perdue dans la platitude d'une France profonde. Mais ils y ont fait déjà plus de 10 fois le tour de l'Hexagone pour balancer la musique qu'ils aiment dans des salles noires de monde. Et ils ont bien sûr traîné leurs Doc Martens dans presque toutes les zones. Mais comment se fait-il que des gamins de moins de 18 ans ne soient pas branchés sur des trucs genre disco et raplapla?
1: Ils ont été les premiers à se produire au Zénith au moment de l'inauguration. Ils ont joué devant le président Mitterrand. Alors, ils ont fait autre chose aussi. Ils ont fait la première partie de Clash. C'est leur première grande télé. Je vous l'ai dit, ils ont entre 11 et 14 ans. La chanteuse s'appelle Anne-Sophie, à la guitare Johan, à la basse Franck et à la batterie Guillaume. C'est le groupe Zéro de Conduite, le titre « Je suis mort ».

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0: On peut pas appeler ça un petit coup de piston, on peut pas appeler ça un petit coup de piston, c'est, si tu veux, bon, c'était à l'époque où on faisait les premières parties, les trucs pompeux, les clashs et tout, les, plein, des grands trucs comme ça, tu vois, et, bon, c'était l'attraction, quoi, c'était la mode, on venait voir les petits gamins qui jouaient de la musique, mais on s'amusait bien, ça.
1: Et est-ce que pour faire des concerts, le soir, vous séchez les cours? Bon, l'après-midi pour faire la balance.
2: Ça
1: vous arrive quand
2: généralement,
1: même.
2: Les concerts se passent le week-end, le samedi, alors il y a
3: Ou des fois, c'est un concert en semaine, c'est pas vraiment grave, quoi.
1: Vous faites quand même le déplacement.
3: Bien, même des fois.
1: Est-ce que par rapport à vos copains de classe, vous avez des grosses têtes?
2: Non, pas du tout.
0: Non, on veut surtout pas que qu'on soit considéré comme les autres, comme des gens spéciaux, tout ça. Non, non, on est normal avec les autres.

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Bonjour, bonjour à toutes et à tous. Bienvenue sur Radio Campus, la radio de la communauté de l'Université libre de Bruxelles. J'espère que vous allez toutes et tous bien. Nous sommes aujourd'hui le jeudi 1er octobre de cette année 2026. Nous sommes ensemble, comme chaque jeudi et comme chaque jour de la semaine à part le week-end, entre 6h30 et 9h, donc jusqu'à 9h effectivement, avec des infos culturelles. Nous parlons un petit peu de cinéma, de théâtre et de musique, avec des activités liées à tout cela, donc, et des cadeaux, au 02 640 87 17. Et puis tout de suite, je voudrais dédier cette émission à Mélanie, que je côtoyais depuis plusieurs années autour de notre passion commune pour la musique et les quiz musicaux. Mélanie nous a quittés brutalement. Je garderai surtout d'elle son incroyable rayonnement, son énergie et cette faculté qu'elle avait de donner de la force aux gens qui l'entouraient. Il est très difficile de trouver les mots dans des circonstances pareilles, alors je préfère laisser parler un morceau. Et celui-ci, ainsi que l'émission donc, lui est dédiée.

Nous écoutions d'abord Rachels avec Water from the Same Source, extrait de l'album Systems Liars, paru en 2003. Rachels, c'est ce collectif de Louisville qui a toujours occupé un territoire assez singulier, quelque part entre musique de chambre, post-rock et minimalisme. Et sur cet album en particulier, tout repose beaucoup sur les textures, sur les répétitions et sur une forme de lente transformation. Le piano joué par Rachel Grimes, les cordes, les silences aussi construisent quelque chose de très intérieur, presque suspendu, sans jamais tomber dans l'emphase. Et puis juste après, nous écoutions le Penguin Café Orchestra avec Penguin Café Single, qui ouvrait leur tout premier album, Music from the Penguin Café, sorti en 1976. Là aussi, on est dans une musique difficile à ranger. Hein. Simon Jeffries imaginait une sorte de folk de chambre très libre, nourri de musique classique, de minimalisme, de traditionnel et de pop. Et ce premier album publié à l'époque sur le label Obscure de Brian Eno. Déjà tout ce qui fera la singularité donc de Penguin Café Orchestra, quelque chose de très mélodique, très simple en apparence, mais avec une étrangeté douce, presque intemporelle. C'est la preuve ici en le repassant sur Radio Campus. Et puis alors, par rapport à ce disque, évidemment, je viens de vous parler de Brian Eno et d'Obscure. Ce qui est intéressant, c'est que ce label est créé en 75, hein, donc par Brian Eno. Seulement 10 albums publiés en 3 ans. Mais une sorte de laboratoire de la musique expérimentale de l'époque avec Gavin Bryars, Michael Nyman, Harold Budd, David Toop, John Cage, John Adams ou encore Eno lui-même. L'idée était assez simple, hein, offrir un véritable espace discographique à des musique qui se situait quelque part entre contemporain, minimalisme, improvisation et nouvelles formes d'écoute, des œuvres qui auraient eu beaucoup de mal à trouver leur place dans l'industrie du disque traditionnel. Et avec le recul, cette petite collection obscure apparaît presque comme l'un des laboratoires de ce qui deviendra ensuite l'ambient et d'une certaine manière d'envisager la musique comme un environnement sonore plutôt que simplement comme une succession de chansons. Et je trouve à cet égard, même si ce n'est pas tout à fait la même démarche, mais ça a fait des petits. Hein. Il y a plein de labels par après qui ont été fondés avec ce type de série. Made to Measure, bien sûr, sur Cramed Disc, mais avant cela, et de manière peut-être plus ouverte encore que le spectre proposé par Eno, c'est Marc Moulin, bien sûr, avec le label Kamikaze. Il n'y a eu que 4 disques, mais là aussi, il y avait une volonté d'une sorte de série quand même, même si sur Obscure, il y a tout un soin aussi qui était donné à avoir une cohérence entre les pochettes. Et je pense que très récemment, il y a eu une réédition de tous les disques Obscure, donc Obscure Records, dans un coffret, me semble-t-il. Je ne sais pas si c'était cette année ou l'année dernière. Tout de suite, je voudrais vous parler du climat. D'ailleurs, le fait ce matin de se lever avec une espèce de moiteur comme cela et de mélanger à de la pluie et un peu de vent, mais surtout, effectivement, une chaleur déjà très présente ce matin. Je voulais, en lien avec cela, vous parler évidemment de la prochaine marche pour le climat. Canicule, sécheresse, inondation, feux de forêt, les nouvelles continuent de nous rappeler l'urgence climatique et 2026 est en passe de figurer parmi les 4 années les plus chaudes jamais enregistrées. Il est plus que jamais urgent que les pouvoirs publics intensifient leurs efforts pour lutter contre les causes de la crise climatique et limiter ses conséquences. Chaque dixième de degré supplémentaire dans la température moyenne de la planète rend les catastrophes climatiques plus fréquentes, plus dévastatrices. Face à cette situation, l'urgence se porte sur la diminution de la dépendance aux combustibles fossiles. Mais la nature a aussi un rôle à jouer. Une nature en bonne santé offre des solutions précieuses au changement climatique. Les océans, les arbres absorbent le CO2 de l'atmosphère. Les tourbières, les forêts, les zones humides régulent naturellement les fluctuations du régime hydrologique, prévenant ainsi les périodes de sécheresse comme les inondations. La végétalisation rafraîchit les villes, les dunes protègent les côtes de la montée du niveau de la mer. Or, partout dans le monde, nous perdons des pans précieux de nature à un rythme sans précédent. 1 million d'espèces sont menacées d'extinction et le changement climatique ne fait qu'aggraver la situation. En Belgique, 92,9% de la nature est en mauvais état. Donc le WWF appelle à investir massivement dans la restauration de la nature pour la biodiversité comme pour le climat. Et c'est pourquoi le 11 octobre, ils vous invitent à porter avec eux la voix de la nature loin lors de la marche donc pour le climat, organisée à Bruxelles par la coalition climat qui réunit 100 organisations de la société civile belge, dont le WWF, donc réclame un plan d'action concret face à la crise climatique, des engagements tenus
et une transition juste où personne n'est laissé de côté. Des étés vivables, un air sain, une nature florissante et des gens en bonne santé, le déploiement d'énergies renouvelables, des habitations isolées. Voilà, tout cela est réaliste, il manque simplement le courage et la volonté politique de faire ce choix. Alors cette marche débutera le dimanche 11 octobre, pas ce dimanche-ci, mais le prochain, à partir de 11h, rendez-vous dans les bureaux du WWF, boulevard Émile Jacquemin, 90, c'est le numéro 90, et à 1000 Bruxelles. Voilà, et ensuite il y aura un regroupement plus tard à 13h. Voilà. Et il est 6h50. Et nous allons écouter le prochain choix musical. Il s'agit de Jackie O Motherfucker, collectif originaire de Portland, et qui depuis les années 90 développe une musique assez impossible à enfermer dans une catégorie, là aussi, quelque part entre folk américain, psychédélisme, improvisation libre, post-rock et musique expérimentale. Et en 2002, ils avaient publié sur Textile Records un très beau disque intitulé Change. On s'écoute ça tout de suite.

Tout d'abord, donc, nous étions avec le groupe Jackie O Motherfucker, avec donc le morceau Everyday sur l'album Change, avec donc ses guitares, ce violon, ce violoncelle, ses hanches, ses percussions, ce vibraphone qui apparaissent, disparaissent. En tout cas, tout l'album est plongé un peu dans cette ambiance. C'est un album que j'avais beaucoup, beaucoup écouté à une époque où j'étais disquaire. On rentrait un peu de neuf à ce moment-là dans le magasin Harlequin et j'écoutais un peu en boucle les trucs qu'on commandait et entre autres ce disque. Il y a quelque chose effectivement du vieux folk américain dans ce disque comme passé à travers une sorte de brouillard psychédélique lo-fi avec beaucoup de répétitions et une grande place laissée à l'improvisation. Et puis alors à l'instant, un disque tout récent, en tout cas qui a été repressé en vinyle récemment. Il s'agit d'une artiste, en fait je passais là aussi chez un disquaire, chez Caroline Musique hier, faisons un peu de publicité, et puis Massimo me dit, un des vendeurs, voilà, je suis sûr que ce disque va te plaire, et puis alors évidemment, il me lance des mots qui ne peuvent que me plaire, il me parle de cassette, il me parle de lo-fi, il me parle de mystère, et donc il s'agit effectivement ici donc de Dagmar Zuniga. Et donc c'est un extrait de son album, premier album, au titre presque incantatoire, In Filth, Your Mystery is Kingdom, Far Smile, Peasant in Yellow Music. Et en fait, Dagmar Zuniga est une artiste nicaraguayenne américaine, et ce disque a été fabriqué sur une période de 5 ans, entre New York, la Norvège et Athens en Géorgie, tiens, essentiellement sur un vieux 4 pistes à cassette Tascam 424, Et ça s'entend, hein, le souffle de la bande, les voix qui se dédoublent, les guitares légèrement déformées, tout ça participe

0: Hyacinthe Henneil, Hugo Frigo, Béranger 2000 et les dessinateurs et dessinatrices Marie Spénal, Anicel Amoury et Maya Amilcaro Berlin, donc un atelier réservé aux 10 fans les plus intenses de Thomas, sera animé par Loïc Holzheimer, mon ancien collègue de Médiathèque Nouvelle, dès 18h. Et il sera question d'y fabriquer divers accessoires en carton qui seront utilisés pendant le concert. Alors c'est sur inscription, après achat de votre place. Je voulais aussi dire qu'il y aura un concert donc, de Garance Midi, donc Garance Glangvo, qui écrit des textes intimes et personnels qu'elle transforme en chansons sous le nom de Garance Midi. Elle avait sorti un mini-album en 2021. La jeune autrice, compositrice, interprète s'entoure d'un groupe et écrit les premières chansons de Dans la maison, toujours dans son langage dépouillé et accessible, des mélodies bedroom pop en français qui trouvent refuge sur un album délicat et dansant, mêlant l'insouciance à des émotions profondes, sorti en 2024 sur le label de Christophe Ars, qui fêtait là ses 20 ans à l'AB Club dimanche dernier. Donc sorti chez Humpty Dumpty. Aujourd'hui, elle se produit en trio, accompagnée par Lara Humbert, clavier-voix, et Amel Meltini au violon, pour présenter ses nouvelles chansons. Voilà, tout cela, c'est à l'atelier 210, chaussée de Saint-Pierre numéro 210 à Etterbeek, ce jeudi 1er octobre, à partir de 20h. Alors, j'avais pas vu en fait qu'il y avait cette annonce, sinon j'aurais pris mes disques avec et j'aurais diffusé carrément les deux. Thomas Love Fashion Verviers, que j'ai déjà diffusé, Garance Midi, elle aussi. Mais vous irez écouter cela si vous voulez vous faire une idée ou aller à la découverte de tout cela en direct, ça peut être encore le mieux. Donc, dans le cadre du festival francophone, tout de suite, Robert Wyatt.
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0: Robert Wyatt d'abord avec Dundestan, la plage titulaire de son album qui était sorti en 1991, un disque où l'on retrouve cette musique si particulière de Wyatt qu'on vous propose quand même assez souvent sur les antennes de campus, très dépouillée, faite de claviers un peu brumeux, de rythmes presque boiteux et évidemment de cette voix immédiatement reconnaissable, fragile, mais qui peut aussi devenir extrêmement politique. Et ici, elle l'est très clairement. Wyatt parle de la Palestine, des réfugiés, mais cite aussi le Kurdistan et les populations déplacées. À l'époque, il expliquait assez simplement que ceux qui ont la chance d'avoir un pays dans lequel vivre devraient pouvoir comprendre ce que signifie le fait d'en être privé. Donde están vient d'ailleurs de l'espagnol. Donde están, où sont-ils ? Et derrière cette question, il y a justement tous ces peuples que les frontières et l'histoire ont laissés sans véritable territoire. Et puis alors à l'instant, un disque que je vous propose assez souvent depuis sa sortie cette année, Beverly Glenn Copeland, extrait de l'album Louder in Summer. Nous écoutions Prince Caspian's Dream, sorti sur Transgressive, un disque enregistré avec son épouse Elisabeth, presque entièrement dans des prises très directes autour du piano, des voix, d'un petit chœur et de quelques touches de clarinette. Et donc après la densité politique de Wyatt, on basculait ici vers quelque chose de beaucoup plus enveloppant, une musique de mémoire, de transmission, mais surtout extraordinairement lumineuse, où la fragilité n'exclut jamais la joie. Et puis, tout de suite, on va parler du Cinéma Nova avec des concerts, des performances, et en particulier ce vendredi 2 octobre, le Zia Quartet. Depuis plusieurs années, Zéa, donc alias Arnold de Bourg, a chanté dans toutes les langues, s'est entouré, s'est isolé, a rejoint DX, le groupe anarcho-punk hollandais, avant de proposer une musique qui boit à de nombreuses sources. Celles qui nourrissent la transe et les racines. Il chante depuis plusieurs albums en frison, donc langue de l'ouest des Pays-Bas, parlé dans cette aire d'origine autour de Markoum, d'où son label tire son nom. Et pour accompagner ses traversées et mettre en musique les combinaisons qui le constituent, il emporte avec lui une guitare classique dont il tire un parti mélodique, mais surtout rythmique, propre à souligner la parole, accompagné de Xavier Charles à la clarinette et de Ineke Duivenvoort à la batterie, ainsi que Harald Ostbo au violoncelle, donc entre arrangements au cordeau et improvisation organique. Il nous embarque entre mythes et promesses. Donc c'est ce 2 octobre du côté du Nova à 20h, donc 3 rue d'Arambert à 1000 Bruxelles. Si ça vous intéresse d'aller voir cela, eh bien j'ai des places à vous offrir tout de suite au 02 640 87 17. Voici Stephen Brown.
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Stephen Brown, d'abord cofondateur bien sûr de Tuxedo Moon, mais ici sur son album solo sorti cette année avec le morceau Panic in Detroit, une reprise assez étonnante du morceau de David Bowie, d'ailleurs Bowie qui reviendra un peu comme un fil rouge dans cette émission, en tout cas avec un autre morceau, et cette fois chanté par lui, ce sera un peu plus tard, mais donc ici Brown dépouille presque entièrement ce morceau de son urgence glam rock originale pour l'amener vers quelque chose de beaucoup plus nocturne, retenu et théâtral. On retrouve ce morceau sur son nouvel album, donc In This Very World, sorti cette année. Stephen Brown vit depuis longtemps à Oaxaca, au Mexique, et tout le disque semble porter les différentes géographies de son parcours, l'Amérique, l'Europe de Tuxedo Moon, puis le Mexique. Il y mène le chanson, instrumentaux, piano, saxophone, clarinette et texture assez cinématographique, quelque part entre jazz minimal, néoclassique et ambient. Il y reprend d'ailleurs aussi Shostakovich, à côté de compositions beaucoup plus directement politiques comme Nakba, un disque assez dépouillé mais qui conserve cette étrangeté immédiatement reconnaissable chez Stephen Brown. Et alors avant cela, nous étions avec Annelies Monseret, donc un album que j'aime beaucoup qui s'appelle Happiness is Within Sight, sorti en 2018 sur le label Strom, label belge, donc un disque autour de la séparation, mais envisagé depuis plusieurs points de vue, celui qui part, celui qui reste, ce qui subsiste entre les deux, et tout est réalisé par Annelies Monseret elle-même, écriture, voix, instrument, enregistrement, avec cette esthétique très intime, où folk, drone, électronique minimale et musique de chambre semblent constamment se fondre les uns dans les autres. Une musique assez fragile, mais jamais décorative, que j'ai souvent programmée et que je continuerai de programmer. Tout de suite, on va parler du théâtre de poche avec un spectacle qui s'appelle L'éveil du printemps. Donc, ça, depuis le 29 septembre, donc ça a démarré là maintenant, de David Paquet et Ilias Mitoui. Alors, même la nuit, la plus sombre, regorge de lumière pour qui se donne de la peine de la chercher. Britney Spears, c'est comme ça que ça commence. Donc leur jeunesse n'a d'égal que leur désir d'être aimé. Moritz, Wendla, Melchior, Ilse, Otto et Martha sont à l'âge où naissent les pulsions, secouées par des montées de sève qui parfois les dépassent. Ils cherchent à comprendre sincèrement leur désir dans un monde qui s'évertue à les banaliser et où les adultes sont eux-mêmes aux prises avec des libidos chaotiques. Leurs fantasmes peuvent-ils être criés au micro de la radio étudiante, assumés en plein jour, de la répression d'hier à la surstimulation de notre ère bavarde ? L'éclosion de la sexualité est-elle moins taboue ? L'auteur québécois David Paquet donc signe ici une libre adaptation de la pièce de Frank Wedekind. Avec son humour vorace et ses personnages éblouissants, il extirpe la sève des grands thèmes de l'éveil du printemps, sexualité et interdit, domestication et liberté, afin d'en faire éclore de tout nouveaux bourgeons. Ilias Mitoui donc être très bien entouré, notamment de la chorégraphe Bérangère Bodin, signe sa première mise en scène donc aux poches. Ce qu'il exprime d'ailleurs par rapport à ce spectacle, eh bien, je pense que la puberté, ça mérite une médaille. Notre nez a 17 ans, nos oreilles en ont 8, nos sourcils 12, on ressemble à Monsieur Patate. Nos bras puis nos jambes sont pas de la même longueur. Quand on marche, on a l'air d'un ficello et pourtant, on marche la tête haute. Voilà, donc tout cela, c'est au Théâtre de Poche jusqu'au 17 octobre. Spectacle qui dure à peu près 1h30 à partir de 15 ans. Et si ça vous intéresse, alors je vais peut-être citer les personnes aussi qui seront présentes sur scène. Donc Boy Kid, Didier Kolps, Monia Douyeb, Benjamin Gizaro, pardon, Ticia Anuzet, Amine Amidou, Lara Hain, Alice Johnny Valinduc et Elisa Wery. Voilà, et donc si ça vous intéresse d'aller voir ce spectacle aux poches ce vendredi, ce samedi 3 octobre à 20h30, j'ai des places à vous offrir tout de suite, 02 640 87 17, donc pour ce samedi aux poches.

Grantley Buffalo, d'abord avec America Snoring, extrait de l'album Fuzzy, sorti en 1993, un disque qui reste assez extraordinaire dans sa manière de télescoper toute une histoire de la musique américaine, le folk, le blues, la country, avec le rock alternatif du début des années 90. Et il y a effectivement quelque chose de Gun Club aussi qui plane là-dessus, cette Amérique un peu fantomatique, cabossée, mythologique, mais passée à travers des guitares beaucoup plus abrasives. Le songwriter-chanteur Grantley Phillips utilisait notamment cette guitare acoustique 12 cordes, poussée presque jusqu'à la saturation et qui donne au disque ce son tellement particulier. Et alors America Snoring est probablement un des morceaux les plus directement politiques de Fuzzy. Phillips expliquait à sa sortie qu'il parlait avant tout de l'apathie, une Amérique plutôt que de chanter ou de se réveiller, serait en train de ronfler pendant que les tensions politiques, sociales et économiques s'accumulent autour d'elle. Le morceau date de 1993. Mais cette image de l'Amérique endormie conserve évidemment une résonance assez troublante. Et puis juste après, on écoutait un groupe que je vous ai programmé aussi la semaine dernière, Twisted Teens, ce groupe de la Nouvelle-Orléans, qui est probablement l'une des révélations rock les plus singulières de cette année, avec l'album Florida Water Blues, qui n'est pas leur premier d'ailleurs. Je découvre un peu leur précédent disque. Un disque qui mélange là aussi garage punk, country déglingué, folk sudiste et une sorte de rock'n'roll volontairement mal peigné. Il y a surtout ce contraste assez formidable entre la voix rappeuse de Caspian Halliwell et la pédale steel de R.G. Santos, qui apporte constamment une espèce de mélancolie country au milieu du chaos. Florida Water Blues est déjà leur deuxième album de 2026. Il est sorti cet été chez Going Underground avant que Sub Pop, et oui, ne signe le groupe et n'en assure la sortie internationale. C'est tant mieux, il y a plus de visibilité. Donc un disque profondément ancré dans la Louisiane. Les marécages, les routes, la chaleur, la pauvreté, l'humour absurde et le romantisme de loser magnifique. On va parler du Cinéma Nova à nouveau, avec ici un film qui sera proposé ce samedi 3 octobre, Tales of the Wounded Land de Abbas Fadel, film qui date de 2025. Pendant 16 mois, Abbas Fadel filme le sud du Liban, d'abord sous les bombardements israéliens, puis au moment du retour. Avec sa femme, l'artiste Nour Balouk, et leur petite fille, il retrouve des villages éventrés, des maisons en ruine, des voisins, des morts, des arbres calcinés. Mais Tales of Wounded Land refuse les images spectaculaires de la guerre. Il s'attarde sur ce qu'elle laisse derrière elle, des paysages devenus étrangers, des objets déplacés, des gestes quotidiens qui reprennent, des enfants qui continuent à jouer, des fragments de poèmes écrits pendant les attaques accompagne ce journal familial où l'intime se mêle sans cesse à l'histoire. Après Homeland, Irak, Year Zero, Fadel filme donc une nouvelle fois au plus près des siens, avec une attention simple aux êtres et aux lieux, comme si filmer permettait sinon de réparer, du moins de retenir quelque chose de ce que la guerre cherche à effacer. Cette première projection, car il y en aura d'autres, sera suivie d'une discussion avec Abbas Fadel, qui sera présent donc ce samedi 3 octobre au Nova à 20h. Si ça vous intéresse d'y aller, j'ai des places à vous offrir tout de suite au 02 640 87 17.

Alors, nous étions d'abord du côté de la Suisse avec Lilliput et le morceau d'Immatrausen, les marins en allemand. Lilliput, ce sont bien sûr les Suisses que l'on avait découvertes quelques années auparavant sous le nom de Kleenex. Vous imaginez bien que si elles ont changé de nom, c'est par rapport à des petits soucis de contraintes à cause du nom de la marque de mouchoir. Elles n'y avaient pas pensé, ou alors elles se sont dit on verra bien si ça dure. En tout cas, donc elles sont passées de Kleenex à Lilliput. D'Immatrausen paraît en 1980 sur Rough Trade et résume assez merveilleusement leur singularité. Une musique post-punk extrêmement rudimentaire en apparence, mais pleine d'idées, avec ses rythmiques presque bancales, le saxophone, les sifflements, les cris et toutes ces onomatopées qui donnent l'impression d'une comptine complètement déréglée, à la fois très naïf, très avant-gardiste et surtout incroyablement joyeux. Et puis alors, à l'instant, je vous avais dit qu'il y aurait du Bowie encore. À l'origine, Bowie ne voulait pas simplement faire quelques références à George Orwell pour ce morceau 1984. Il préparait réellement une adaptation musicale de 1984. Il avait déjà composé plusieurs chansons lorsque Sonia Orwell, la veuve de l'écrivain, lui refuse les droits. Donc c'est un peu la même, enfin pas tout à fait la même histoire, mais il y a un peu une similitude avec ce qui s'est passé avec Kleenex. Et donc en fait Bowie récupère alors une partie de ce matériau pour construire l'univers dystopique de l'album Diamond Dogs, mélangeant Orwell à ses propres visions post-apocalyptiques. Et dans 1984, on est très directement dans l'univers du roman, l'arrestation, l'interrogatoire, le conditionnement de Winston Smith, cette idée terrifiante qu'un régime totalitaire ne se contente pas de contrôler les actes, mais cherche à remodeler jusqu'à la pensée des individus. Et puis musicalement, c'est aussi un Bowie qui regarde déjà vers l'étape suivante, hein, c'est une guitare wah-wah très funky, jouée par Alan Parker, presque dans l'ombre du thème de From Shaft d'Isaac Hayes, et qui annonce clairement le visage soul et funk qu'il prendra quelques mois plus tard sur Young Americans. Et alors allez voir, vous le faites après l'émission, vous le faites à un autre moment, vous le faites quand vous voulez, il y a un live à la télé américaine, j'ai oublié dans quel show c'était. Bowie est incroyable en termes visuels, échappé du film de Nicolas Roeg, on dirait comme cela, mais surtout si vous regardez bien, alors d'abord il est entouré par une section rythmique à tomber par terre, mais dans les chœurs, il y a, je pense, quelqu'un qui a accompagné Bowie quelques années, qui est la chanteuse Ava Cherry. Mais il y a aussi Luther Vandross. Luther Vandross, donc, qui allait faire une carrière dans la soul très importante, mais quelques années plus tard, et qui avait commencé un peu comme cela en tant que accompagnateur pour d'autres artistes, et il est là derrière, parmi les chœurs, je ne sais plus combien il y en a, s'il y a 3-4 chanteurs derrière Bowie. Bowie qui arrive comme ça sur scène, très mince, avec un costard trop grand pour lui, des épaulettes. Enfin voilà, toute une époque. L'album Diamond Dogs, pour rappel, mais ça fait partie de l'histoire aussi, la pochette, c'est évidemment réalisé par un Belge, par Guy Pellart, qui a marqué aussi l'histoire du rock avec ses peintures et ses dessins de stars, de Bob Dylan à Bowie et quelques autres. Voilà, 7h56. Alors, je ne vous ai pas encore annoncé le moment qui s'approche, mais qui, je suis sûr, vous disiez « Ah non, ce n'est pas vrai !» On avait eu les vacances, on avait eu juillet-août, on s'est dit « Bon, on en est enfin débarrassé. » Oui, c'est vrai, vous êtes en partie débarrassé de quelqu'un, mais en fait, il va y avoir quelqu'un d'autre, comme ça, qui va venir tous les débuts du mois. Alors, son nom est déjà merveilleux, c'est tout un poème. Ruud Verplicht van den Erskapey, alors il le dira beaucoup mieux que moi, puisque c'est son propre nom, fera une chronique tout à l'heure à un petit peu aux alentours de 8h25, 8h30, quelque part par là. Et ça promet. Hein, toutes ces chroniques lucloises de l'année dernière seront complètement oubliées quand vous aurez entendu celle d'aujourd'hui. Accrochez-vous, c'est tout ce que je peux vous dire. Voilà. 7h57, et donc, après Bowie, eh bien, qu'est-ce qu'on écoute? Je ne sais plus. Si, bien sûr, on part complètement ailleurs. On va en Afrique.

Attention, la planète Blookie marque Joe WK-076 quitte son orbite. 6, 5, 4, 3, 2, 1, 0. Waouh! Oh là là, Guy, c'est pas ça? On dirait que tu sors de la Lune, mais tu n'es pas astronaute, non? Oh là là, ça va. Bon voilà, merci. Est-ce qu'on peut aller? On peut aller? Eh bien, on y va. 1,

0: quand même.
1: Alors là, nous étions avec un lien à faire entre le même groupe, presque, puisque c'était un petit peu l'ambiance de l'orchestre Polyrythmo de Cotonou. Pierre Tchana, donc, d'abord avec Il n'est jamais trop tard, morceau qu'on retrouve. La première fois que j'ai entendu ce morceau, c'était sur la compilation Africa Bougalou, de Latinization of West Africa. Formidable compil, donc, publié par ce qui était à la fois une boutique et un label, le label Honest John. Je crois que Damon Albarn de Blur était un petit peu derrière aussi ce label. Pierre Tchana, donc, qui était camerounais, l'une des grandes figures de cette génération qui a fait dialoguer les musiques africaines avec la salsa et la rumba venues des Caraïbes. Et tout le propos d'Africa Bougalou, d'ailleurs cette compil était justement là, raconter cet extraordinaire aller-retour des rythmes africains partis vers les Amériques, transformés notamment à Cuba, puis revenus quelques décennies plus tard en Afrique de l'Ouest et centrale, où les musiciens et musiciennes vont à nouveau se les approprier. Et puis le lien

0: Une musique extrêmement locale dans ses racines, mais en même temps totalement ouverte sur ce qui circulait entre Lagos, Cotonou, l'Afrique centrale et les Caraïbes. Et donc voilà, cette nouvelle compilation remet en lumière tout un pan de l'immense catalogue enregistré à l'époque pour le label béninois Albarika Store. Voilà, et puis tout de suite, je voudrais vous parler d'un ciné-club, figurez-vous, en tout cas des films qui sont proposés dans un cycle. Alors ça s'appelle le Wet Kingdom Film Club, donc c'est un ciné-club bruxellois, 7 séances de septembre à mars. Des films qu'on ne montre plus. Le Wet Kingdom Film Club programme ce que les salles normales ont décidé d'oublier ou ne peuvent plus diffuser. Cinéma d'exploitation, série B, horreur, punk, midnight movies. Les films interdits, censurés, mal aimés ou simplement trop libres pour le circuit ordinaire. On les cherche, on les documente, on paye les droits, on les sous-titre quand personne ne le fait et on les montre une fois, puis on passe au suivant. Alors, ça se passe donc au Wet Kingdom Film Club. C'est pas un festival, donc c'est au Cinéma Aventure, Galerie du Centre. Pour ceux qui connaissent bien sûr ce festival, ce cinéma très connu ici donc à Bruxelles. Et alors les 7 séances, la séance prochaine, c'est le mardi 6 octobre. C'est un film de Jack Hill, The Big Bird Cage. Donc ça date de 1972, ça fait à peu près 1h30. Prison de femmes en pleine jungle philippine, machine à broyer la canne à sucre en guise de décor central dans ce film. Donc révolution armée en guise de troisième acte, écrit et réalisé par Jack Hill pour Roger Corman, l'inévitable, avec Pam Grier, tiens c'est drôle, et Sid Egg. Et c'est drôle, vous allez me dire, des coïncidences comme ça, il y en a tout le temps, mais je me suis remis à regarder Jackie Brown il y a quelques jours, et donc il n'y a rien à faire. Hein. Qu'est-ce que fait Tarantino? C'est une sorte de DJ compulsif qui reprend tout ce qu'il a vu quand il était tenancier d'un vidéoclub et à la fois très grand passionné de cinéma. Et donc, on retrouve dans Jackie Brown des acteurs un peu laissés de côté, comme ça Pam Grier, qui avait été vraiment une égérie de la Blaxploitation, Sid Egg, qui était habitué aux petits rôles, et bien sûr, l'autre rôle principal dans Jackie Brown, c'est celui de Robert Foster, pareil, hein, aussi un acteur qui était laissé comme ça, qui jouait beaucoup moins, ou en tout cas dans des films moins importants, et vraiment ce film, je reste persuadé que c'est le meilleur film que Tarantino ait fait. Mais donc ici, un film de Jack Hill avec Pam Grier, Sid Egg, 2 ans avant que Grier donc, ne devienne Foxy Brown pour la Blaxploitation. Donc le sommet du genre Woman in Prison pour les gens qui l'ont inventé. Mardi 6 octobre, 21h20, de Big Bird Cage. Je vous annonce déjà les prochains films. Oui, je peux juste au moins vous les teaser. Il y aura Piranha de Joe Dante, Humanoids from the Deep de Barbara Peters, Trauma's War aussi en décembre, Tango 2001, ce sera l'année prochaine, Vegas in Space et Rififi in the City. Mais je vous reparlerai hein, donc de ce cycle. Et le tarif, c'est 11 euros par séance. Voilà, voilà, je crois que j'ai à peu près tout dit. Et peut-être, allez, quelque chose à dire, notre invité ici, je ne sais pas si vous avez... Attendez, je vais mettre votre micro parce que...
1: Oui, voilà. Je disais, on me fait dire, l'administration me fait dire que la séance de décembre sera présentée par une personnalité bien connue de Radio Campus que vous connaissez, qui s'appelle Oncle Gilbert. Voilà.
0: Vous pouvez en dire un peu plus? Vous allez faire quoi exactement?
1: Alors, Oncle Gilbert, ce n'est pas moi. Hein. Oncle Gilbert va faire une présentation avec une artiste événementielle qui s'appelle Agathe Kitoko. Et ce sera avec des femmes et tout ça, et ce sera dans le temps du trauma.
0: Ouais, non, dites pas plus. Oh là là.
1: Il paraît,
0: oh là là.
1: C'est ce
0: oh là là, non. Bon. Je veux plus savoir, en fait. Mais ça m'a l'air très bien. On va y aller. On y sera très, très, très, très nombreux et nombreuses. Vous avez entendu, notre invité est déjà là. Hein. Eh oui, il est prêt, alors que la chronique, c'est pas tout de suite, mais il doit se chauffer, il fait plein de choses dans le studio, là, je ne vous dis pas, on est à la radio, hein, je ne vais pas vous décrire tout ce qui se passe ici. Allez, tout de suite, Jonathan Richman. Right. Jonathan Richman qui va démarrer maintenant.

Et voilà donc deux morceaux enchaînés. Ici, nous étions d'abord avec Jonathan Richman and the Modern Lovers avec Somebody to Hold Me, extrait de l'album Jonathan Sings, paru cet album en 1983 sur le label Sire Records. On était déjà très loin ici des premiers Modern Lovers, de cette espèce de proto-punk tendu, très marqué par le Velvet. Après plusieurs années de silence discographique, Jonathan Richman revenait avec une nouvelle formation et surtout avec cette manière qui deviendra vraiment la sienne, une musique beaucoup plus légère en apparence, presque naïve, qui parle de choses extrêmement simples de la vie quotidienne, mais avec une sincérité assez désarmante. Et puis donc ce morceau, Somebody to Hold Me, qui est assez exemplaire, Richman raconte très simplement ce que change le fait d'avoir enfin quelqu'un qui vous prend dans ses bras. C'est pas une déclaration d'amour triomphante, il dit même qu'il continue à être triste, mais que cette tristesse n'est plus tout à fait la même. C'est probablement ce mélange de joie, de vulnérabilité et d'absence totale de cynisme qui rend ce disque aussi attachant. Et puis à l'instant, nous étions avec Anadol et Marie Clock, un morceau que je vous ai déjà proposé. C'est la deuxième fois que je passe Symposium, extrait de Manivelle, leur deuxième album en commun. Anadol, donc, c'est Gozen Attila, donc l'autrice et musicienne musicienne journaliste. Marie Clock qui fabrique une sorte de chanson expérimentale à travers la pop, le krautrock, l'électronique, orgue et spoken word. Le disque a été enregistré entre Paris et Istanbul à partir de longues improvisations avec des vieux synthétiseurs, des claviers, des bandes, des sons trouvés, jusqu'à utiliser même une essoreuse à salade pour fabriquer un drone. Et oui, et Symposium est particulièrement savoureux parce que Marie Clock y pastiche la parole de l'éditorialiste omniscient, celui qui prétend avoir tout lu, tout compris et détenir sur chaque sujet une expertise définitive. Sa parole finit peu à peu par se dérégler, se fragmenter jusqu'à devenir presque du pur son. Je conseille vraiment les deux disques qui sont très, très réussis. Et maintenant, ça y est, oh mon Dieu, oh là là, je ne sais pas comment on va faire. Est-ce qu'on va pouvoir se remettre de tout cela? En tout cas, ça y est, il est là.

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1: Il est là, il y va. Allez-y, bonjour. Enfin, je ne sais pas comment on dit.
2: Ouais, goeiendag, hein.
1: Oui, goeiendag.
2: Oui, bonjour. Cette Marie Klok, là, elle va à Istanbul pour enregistrer des bazars. C'est pas faire ça en Flandre? Qu'est-ce que c'est, ça?
1: On lui demandera. On essaiera qu'elle vienne, je vous assure.
2: Allez, je donne le ton, hein, et puis après ça, je vais faire ma grande. Hein. Alors, auditeur francophone, personne à flamandophilie réduite, France Guillaume, assisté, population subordonnée à notre de grande mansuétude, bruxellois dévoyé de vos racines flamouchoises, névrosé du laisser-faire habituel de l'esprit humaniste, dans un grand geste de générosité envers les attardés du Far West économique qui seuls doivent sauver notre merveilleuse Flandre éternelle de la fainéantie socialiste, les dirigeants de votre avenir à tous, qui sera flamand ou ne sera pas, ont estimé qu'il est grand temps de vous rééduquer. Oui. À cet effet, je suis officiellement détaché du Vlaamsbureau voor de gedwongen heropvoeding van de neurotische Vlaamstalige massa's van België en andere schandelijke uitkeringstrekkers. Le VBV, GHNFMAB, SUS, pour abréger. C'est plus facile, hein? Tout ça est très simple, si vous êtes bien obéissant, ça fera moins mal. Vous ne serez jamais de vrais flamands, hein? Au moins. Vous serez conscient de votre insignifiance et de la nécessité de bien nous servir dans un esprit de sacrifice naturel du le grand Reich flamand qui s'est réveillé et profite désormais pleinement de son hégémonie qu'une saine revanche sur la défaite de 1945 a permis de recouvrer sa vraie place dominante. Dois-je le rappeler ici à Bruxelles? Vous vivez tous autant que vous êtes sur les boues flamandes. C'est une vérité historique et le simple fait que vous vous entêtez bêtement à vouloir être une région et donc à nous voler notre territoire historique et de ne pas payer vos impôts en Flandre est scandaleux. Alors que vous nous reprochez d'occuper systématiquement tous les postes clés de l'administration et les ministères fédéraux régaliens, c'est tout de même aussi un petit peu la clinique qui se moque de la prospérité, hein, quand même, un tout petit peu, meneer. Ja, alors le territoire flamand doit rester exclusif flamand parlé, néerlandophone à la limite. Ceux qui payent leurs impôts en Flandre doivent renoncer en français qui n'est pas de chez nous, hein, punt aan de lijn, hein. Sinon, c'est la tache d'huile et le dérapage assuré du grand projet de survie de notre belle culture médiévale que le monde nous envie. Quant aux Bruxellois de Bruxelles et aux Wallonskes, tous fainéants, spring not vet coincé duckel ou gros jeu de campagne, allemaal pakken à vivre au crochet de bon flamand comme les juifs au crochet de Mengele. Voilà. Bref. Tout est paresseux, suspendu à notre bon vouloir. C'est ça que je veux dire, hein. Ne me vous fais pas dire que ce que je peux... Oui. Enchaînons. Des milliards d'euros et avant, de bons francs belges, à vous financer vos imbéciles socialistes pour pas que vous creviez la gueule ouverte, comme disait Bob Maas, hein. Quoi, il l'a pas dit? Il aurait pu. Les chômeurs, franco-brol, ça va être bientôt fini. Le bon argent flamand doit rester en Flandre. Bruxelles est et restera en Flandre et tous les kikkerlaken et ratten doivent parler tous flamands jusque sous la douche dans les lettres d'amour enflammées ou à celles quand tu vas faire ta grosse commission dans les BC de l'homme gang. Veux-tu le tien? Allez. Parler français dans un wagon qui traverse la Flandre, par exemple, est irrespectueux, non? C'est refuser de s'intégrer. Voilà, honte, scande. Tu habites en Flandre ou à proximité d'une école flamande, c'est Nederlands spreken, alstublieft, hein? Fini les communes à faciliteit, aussi, alles, winkels, in Vlaams spreken. Vous avez eu le temps de vous adapter au passé qui vous attend désormais. Fini le droit de pisser partout, hein? Permanent comme ça, le sol flamand est sacré et seule la pisse nationaliste a le droit de pénétrer notre terre nourricière de ses bons solvants biologiques naturels de chlorure, de potasse, de phosphate, de sodium, minéraux, métabolistiques en also urée, créatine et ammoniac. Oh, l'ammoniac. Si on me laissait faire, hein, ce serait vite fini l'épuration, moi je vous dis. Et les associations des droits de l'homme en premier, hein? Pourquoi il n'y a pas l'association universelle des droits des flamands? Eh, allez, c'est vrai un peu quand même. Non, mais quand on y pense, toujours les autres, jamais nous, hein. Alors, on compte plus quand même que les autres. Là. Regardez un peu quand même que ce soit clair une fois pour toutes ici. Alors, nom de Joss, si Bruxelles serait restée purement flamande, jamais il y aurait eu de langue étrangère comme première langue à la capitale historique de notre bonne Flandre.
1: Ne tapez pas sur la table. Hein,
2: vous avez éprouvé, je parle et je dois faire caca. Vous avez éprouvé que vous êtes des gens de seconde classe, de troisième ordre, de quatrième colonne, et que c'est pour ça qu'on ne peut pas vous faire confiance. Hein? La discrimination positive, c'est de vous soumettre à notre réalisme du droit divin. Vous n'avez jamais, vous n'aurez plus jamais, là, d'ailleurs, la pureté de notre bon sang flamouche mélangé que vous êtes. L'ordre naturel immuable, bon flamand et bon chrétien, pisse sur vos tombes crottées de pièces rapportées qui souillent notre bonne terre seigneuriale. Nous, les flamands, avons la sagesse et la prudence, on ne sait jamais, hein, de nous reproduire entre nous, entre cousins. Comme ça, on les connaît déjà, on sait qu'ils sont pas risqués, il n'y a pas de risque. Hein. Ça reste pur, facile, pas contraire, naturellement obéissante et plaisante. Hein. Et prenez-en la graine et étudiez-moi tout ça pour le mois prochain, parce que je reviendrai avec de nouveaux conseils pour te rééduquer un peu ici. Oh, je ne suis pas méchant, tiens, un bon disque flamand là-dessus, avec Don Mercedes Rookie, c'est pas pour les entretenir, hein, pas de Ferdic.

Ah, ça part complètement en sucette cette émission. Mais oui, avec d'abord donc Supergrass avec Lenny, extrait de l'album I Should Coco, sorti en 1995. Il faut peut-être se souvenir de l'effet qu'avait produit ce disque à l'époque. Hein. La Britpop existait déjà, même si c'est une étiquette un petit peu fourre-tout, qui intéressait surtout les magazines et les maisons de disques. Mais dedans, on retrouvait bien sûr Blur, Suede, Oasis, qui avait ouvert la voie. Mais Supergrass arrive avec autre chose. Trois musiciens à peine sortis de l'adolescence et une espèce d'énergie punk complètement débridée. Des morceaux extrêmement rapides, mais aussi des mélodies qui viennent des Kings, des Beatles, des Buzzcocks ou de Madness. Gaz Combes donc a raconté qu'avant I Should Coco, il avait surtout l'impression d'appartenir à cette petite scène de club que la presse anglaise appelait la New Wave of the New Wave. Et puis tout s'est accéléré, Lenny devient un succès, et puis bien sûr il y aura le morceau All Right. Mais il y a cet album dans I Should Coco, quelque chose de très de l'époque, d'assez intemporel. L'impression que le groupe joue beaucoup trop vite parce qu'il a énormément de choses à dire et pas beaucoup de temps pour le faire. Et puis alors là, nous étions avec quelque chose d'encore plus étonnant, rien à voir du tout avec Supergrass, avec Jacques Duval. On est en 1983 sur son premier album Comme la Romaine, mais ici je vous ai passé le 45 tours, produit par Marc Moulin et Dan Laxman, et oui. Donc c'est Je te hais, c'est évidemment Ti amo d'Uberto Tozzi, complètement retourné comme un gant, et au lieu d'adapter fidèlement cette immense déclaration d'amour italienne, Duval en fait presque l'exact négatif, Ti amo devient Je te hais. Mais ce qui est très drôle, c'est que le vocabulaire reste celui de la passion absolue. Il promet simplement de ne jamais cesser de la haïr. Finalement, donc, chez Jacques Duval, amour et haine deviennent presque les deux faces du même sentiment obsessionnel. Tout est dit avec cette voix blanche, ce détachement très belge et cette élégance légèrement vénéneuse qui feront de lui ensuite l'un des grands paroliers, on le sait, de Lio, Alain Chamfort ou encore même Jane Birkin, et qui a pu travailler aussi beaucoup avec le label de Benjamin Scos. Il y a eu pas mal de collaborations sous divers projets. Et je vous invite à découvrir tout cela si ça vous intéresse. Et alors, il y a une fascinante phase B, j'aurais dû peut-être l'écouter avant, pour peut-être vous la programmer. Je te hais, mix Machiavel. Alors, je suis certain qu'il n'y a pas de Jean de Machiavel dans le morceau, mais donc est-ce une blague? Je ne sais pas très bien. Mix Machiavel, voilà, de Je te hais. Peut-être qu'on le passera ultérieurement, une autre fois donc. Un concert botanique que je voudrais encore vous annoncer, ce sera le vendredi 9 octobre dans la salle Le Musée. Vous savez que l'orangerie pour le moment est en travaux et donc il s'agit d'une double affiche, Lucas Santana et Renato Baccara, fusion des musiques brésiliennes pop expérimentales pour célébrer donc le mélange des langues et des cultures dans un univers plutôt engagé. Voilà, donc selon l'UNESCO, une langue disparaît tous les 14 jours dans le monde. Pour son 10e album, Lucas Santana réunit 11 artistes internationaux prestigieux pour célébrer la langue brésilienne, mais aussi toutes les langues romanes, ses cousines. Les langues ne naissent pas dans les dictionnaires, mais dans la rue, dans la rencontre et dans le frottement des identités. Et c'est le cas des langues romanes issues du latin vulgaire, comme on dit, donc avec l'expansion de l'Empire romain. Bon, enfin, je ne vais pas vous faire tout le... je vois que le botanique a fait les choses comme il faut, mais donc surtout, ce qui est intéressant, c'est dire que la langue parlée au Brésil est bien sûr le portugais, mais le Brésil n'a pas existé, évidemment, n'a pas existé avant sa découverte en 1500 par les Portugais. Brasiliano est un album qui invoque l'importance de la langue en tant qu'identité, et donc c'est intéressant de découvrir l'univers de Lucas Santana à travers cela. Et Renato Baccara, lui donc, vient de Sao Paulo. Il a vécu 9 premières années avant de s'installer en Europe, suivant ses parents musiciens. Et il a été très connecté à la culture brésilienne, mais avec un océan qui les sépare, il est devenu musicien et fait une musique quelque part entre Caetano Veloso et les Pixies. Voilà, il est aussi graphiste, auteur, illustrateur. Si ça vous intéresse d'aller voir cette double affiche donc à 18h30 au musée le vendredi 9 octobre, donc c'est pas ce vendredi, c'est pas demain, c'est la semaine suivante. Renato Baccara, c'est à 19h30, 20h30, Lucas Santana. Eh bien, n'hésitez pas à nous appeler, on a des places à vous offrir au 02 640 87 17. Tout de suite, voici là, Nile on Wax.

Alors, nous étions d'abord avec Nylon Wax, un extrait donc d'un album qui s'appelle After Heaven, un disque sorti en 2023. On retrouve bien sûr Catherine Grindorge au violon, David Christophe à la basse et Eli Rabinovitch à la batterie. Ce trio bruxellois sort ce disque. À fond, il s'appelait Nox, hein, le groupe s'appelait donc comme cela avant, et puis ils se sont appelés Nylon Wax. Et ils développent plusieurs albums de cette musique entièrement instrumentale, très cinématographique, où le violon n'est jamais simplement mélodique, il devient une matière, presque une nappe, au milieu de rythmiques très lentes et de longues montées qui peuvent rappeler autant le post-rock que certaines formes de psychédélisme. Et puis alors Spiritualize, un morceau de 1995 qui n'apparaissait pas sur l'album Pure Phase, mais avait été publié avec le single Let It Flow. Et voilà, chez Spiritualize, c'est souvent cela qui est fascinant, des sentiments extrêmement simple, l'amour, le manque, la dépendance, le besoin que quelqu'un reste, transformé par l'accumulation sonore en quelque chose de presque religieux. Et c'est bientôt la fin de cette émission. Voici le générique qui l'annonce. Je vais vous désannoncer justement tout ce qu'on a entendu depuis 6h30 dans cette émission, donc le matin, avec d'abord Rachel, c'est le morceau Water from the Same Source, suivi par le Penguin Café Orchestra, le morceau de Penguin Café Single, qui est présent sur un disque donc sorti par Baron Eno, le disque du label Obscur. Et je rappelais tout à l'heure que le disque avait été... il y a eu un coffret des 10 disques du label Obscur, qui donc réunissait toute la discographie du label. Et puis ensuite, il y a eu Jackie O Motherfucker avec le morceau Everyday, extrait de l'album Change, suivi par l'artiste Dagmar Zuniga avec Heaven God Got Stuck in Devotion, Robert Wyatt avec Don Destan, ensuite Beverly Glenn Copeland avec Prince Caspian's Dream, Stephen Brown avec Panic in Detroit, une reprise de Bowie, et puis ensuite Annelise Montserrat avec Your Future Was Planned, Grantley Buffalo, le titre c'était America Snoring, les Twisted Teens, le morceau c'était Weather, The Season, je crois, quelque chose comme ça. Je ne sais plus me relire, c'est terrible quand même ce genre de choses si on n'arrive plus à se relire. Kleenex avec Dima Trausen, David Bowie avec 1984, extrait de Diamond Dogs, Pierre Chana accompagné par le Polyrythmo de Cotonou avec Il n'est jamais trop tard, puis ensuite le Polyrythmo de Cotonou avec les Joss, ça pourrait presque être un morceau de Bruxellaire, mais non, pas du tout, les Joss donc, ensuite Jonathan Richman avec Somebody That Hold Me, Anadol et Marie Clock avec le morceau Symposium, la chronique de Rude, Verplicht van den Escapei, qui reviendra dans un mois. Enfin, on verra. Je suis sûr qu'il a encore plein de choses à écrire et à dire. Et puis alors après cela, son morceau, son choix, Don Mercedes avec Rocky. Merci pour cette découverte. Supergrass avec Lenny, Jacques Duval avec Je te hais. Nylon Wax avec More Icon et puis Spiritualize avec Don't Go, Stay With Me. On se quitte avec cet hommage que je voulais rendre à une amie disparue il y a 2 jours d'une manière totalement improbable, quelque chose qui a laissé tous ses amis, tous ses proches dans la sidération. Et comme j'avais commencé avec Rachel, c'est bien, on va se quitter avec Dorothy Column, ce morceau lui est dédié. C'est David Menessi au micro et la programmation, on se retrouve bien sûr la semaine prochaine, jeudi prochain, 6h39 demain matin, Alain Cabot, dans un moment Histoire de savoir, la rediffusion de l'émission d'hier, présentée par Déborah Fabré. À très bientôt, salut.

0: Bonjour à tous et bonjour à toutes et bienvenue sur Radio Campus, la radio de la communauté de l'Université libre de Bruxelles. Bienvenue dans Histoire de savoir. Aujourd'hui, on va parler de diplomatie et de numérique aussi, en fait de diplomatie numérique. C'est avec vous Nadège Brousteau, bonjour.
1: Bonjour.
0: Vous êtes donc professeur en communication publique au département des sciences de l'information et de la communication à l'ULB et vous vous êtes penché en fait sur comment finalement Volodymyr Zelensky communique sur les réseaux sociaux. Est-ce qu'on peut résumer ça comme ça ?
1: Tout à fait. Je me suis penchée avec une collègue, Marine Hauser, de l'Université Paris 1, sur la communication donc, en ligne et en particulier sur les réseaux sociaux du président ukrainien, donc Zelensky. En gros, ce qui nous a intéressé, c'est la couverture médiatique qu'il y a eu très forte dès les débuts de la guerre sur sa présence socio-numérique. On voyait beaucoup de tribunes, d'éditoriaux, de commentaires dans les médias traditionnels ou en ligne sur sa maîtrise de la communication publique, sur le fait qu'il était très présent, sur aussi un peu cette espèce de rapport de force de David contre Goliath, face à la Russie qui en plus a une communication extrêmement solennelle, très verrouillée. On se rappelle peut-être l'espèce de grande table de marbre très claire qui semblait faire des kilomètres, où d'un côté il y avait Poutine et de l'autre il y avait Macron et autres intervenants qui étaient vraiment toujours à distance. Et de l'autre, il y avait Volodymyr Zelensky, président de l'Ukraine, en t-shirt, treillis, en train de prendre des selfies, filmer, documenter, qui faisait vraiment, en fait, office, un mélange entre influenceurs et reporters sur place. Et ça nous avait donc beaucoup intéressé, ma collègue et moi, d'un côté l'attention médiatique, parce que c'était vraiment les médias commentaient et reprenaient l'activité médiatique de Zelensky. Donc ça, pour nous, c'était intéressant parce que ça faisait du spinning. Autrement dit, sans lui avoir demandé un accès direct aux médias traditionnels ou aux autres médias, en utilisant ses réseaux sociaux, il arrivait à atteindre une espèce de large public et une large audience médiatique. Et puis, il y avait aussi cette forme de résistance, en tout cas, qui était un peu le bricolage du moment. C'est-à-dire que l'attaque russe, quand bien même c'était un conflit qui durait depuis l'invasion de la Crimée 2014, pour l'Ukraine, ils étaient déjà quelque part en situation de guerre, en tout cas en position d'agresser. Mais là, il y avait un déclenchement des hostilités version guerre claire et nette. Et donc, il y avait aussi, bien sûr, les moyens de télécommunication coupés, des dangers autres. Et quelque part, les réseaux sociaux étaient le seul moyen d'être visible sur la scène internationale, notamment. Donc, ce qui nous a intéressé, c'était comment un président, un chef d'État, finalement, prenait la parole sur ses propres réseaux, sur ses propres comptes. Donc, ce n'était pas les comptes Instagram, Facebook à l'époque et X qui étaient ceux de l'État ukrainien, mais bien le compte au nom de Volodymyr Zelensky. Et donc, il y avait une parole personnelle de la part d'un chef d'État qui, à la fois, parlait vraiment en tant que chef de guerre, chef d'État, citoyen ukrainien. Donc, il y avait vraiment toute une sorte de superposition de casquettes différentes pour prendre la parole publique. Et ça, ça marquait, en tout cas, une forme d'utilisation des réseaux sociaux avec, justement, un impact diplomatique assez fort, potentiel, qui était assez nouvelle.
0: Oui, parce que vous parlez à ce moment-là de diplomatie numérique.
1: Oui.
0: Vous parlez aussi qu'il avait cette casquette entre influenceur et reporter. C'est un chef d'État qui est entré en t-shirt. Il ne paraît pas très chef d'État quelque part. Il paraît plus chef de guerre quelque part que chef d'État. On parle néanmoins de diplomatie numérique. Parce que diplomatie, on a l'impression qu'on parle de diplomate et donc de quelque chose de très structuré, de très cadenassé peut-être aussi, et de très, ça protocolaire peut-être même, avec des règles très strictes. Et que là, en fait, est-ce qu'on parle vraiment de diplomatie ?
1: Alors, justement, c'est ça qui était qui nous intriguait. Parce que on s'était déjà intéressé avec ma collègue à l'injonction que recevaient les diplomates, ambassadeurs, ministres des Affaires étrangères, membres en général de la diplomatie officielle, traditionnelle, cette injonction qu'ils recevaient à être présents sur les réseaux sociaux. Donc, avec chaque ambassade devait avoir son compte, l'alimenter régulièrement, et avec des injonctions qui n'étaient pas toujours très claires venant de la part des différents États, qui leur disaient « faut être là parce que tout le monde y est ». Pourquoi on est là et qu'est-ce qu'on a à dire, on ne sait pas, mais il faut y être. Voilà. Et alors, dans certains contextes de tension, on va dire diplomatique ou géopolitique, ou si on prend un exemple qui n'est pas celui d'une guerre, mais par exemple les négociations autour de l'accord du CETA, donc l'accord commercial entre Canada, enfin Amérique du Nord et l'Europe.
0: Qui avait créé d'ailleurs pas mal de manifestations à Bruxelles.
1: Exactement, et où il y avait justement toute une mobilisation hors ligne, mais il y avait aussi du coup en ligne une forme de... c'était dans les années où on disait justement aux acteurs diplomatiques, faut y être, et d'un autre côté, là, ils se retrouvaient avec une mobilisation qui était à la fois hors ligne, sous forme de manifestations, etc., et aussi beaucoup de circulation de discours militants contre cet accord-là et contre les négociations qui circulaient en ligne. Et là, la grande question, c'était qu'est-ce qu'on fait ? On réagit ? On réagit pas ? On parle au nom de qui ? Si on prend position, c'est une position officielle parce que justement, il y a cette validité très protocolaire, c'est vraiment le mot juste à utiliser quand on parle de diplomatie, qui était là. Donc, les règles n'étaient pas claires. Et en fait, donc on s'était intéressé à ce côté-là, de vous les diplomates, il faut aussi que vous soyez en ligne. Mais à la fois, l'une des caractéristiques de la diplomatie, c'est le devoir de réserve, c'est le tact, c'est le secret, etc. Or, la communication sur les réseaux sociaux, on est plutôt sur le côté spontané, l'immédiateté.
0: Avec un petit emoji à côté.
1: On se met en scène. Donc, on est sur des injonctions de visibilité qui semblent complètement contraires presque, enfin, en tout cas contradictoires, avec les habitudes protocolaires de la diplomatie. Et là, le cas Zelensky, lorsque la guerre en Ukraine a commencé et que malheureusement elle continue, ce qui est intéressant, c'est de voir un peu ce mélange des codes qui se fait parce que dans des contextes d'urgence, comme celui d'une guerre, il y a à la fois à se rappeler des codes qui font que quand on va prendre la parole, quand on va utiliser certains termes diplomatiquement et sur la scène internationale, ça va peser, ça va faire son effet. Dire qui est l'agresseur, qui est l'agressé, dire c'est une guerre, dire c'est un crime contre l'humanité par exemple, dire c'est une guerre, c'est pas la même chose que dire que c'est une opération militaire. Ouais. Voilà. Et là, il y a toute une bataille pour le narratif. Avec un récit, mais qui existait, qui était très préalable à l'époque. J'avais fait des interviews avec des chargés de communication à l'ambassade d'Ukraine à Bruxelles. Et eux étaient déjà dans ce... pour nous, par exemple, l'annexion de la Crimée, c'est l'annexion de la Crimée. C'est une annexion qu'on a subie. Et c'est déjà une attaque. C'est pas de la légitime défense de la part de la Russie. Donc, il y avait déjà

0: Il y avait des acteurs et des actrices sociales qui ont changé aussi au fil de la situation. Mais ce qui était intéressant, c'était ça. C'était vraiment ce mélange entre, oui, d'une part, c'est de la diplomatie, parce que c'est une façon de parler à l'opinion publique internationale. C'est une façon de parler aussi à de potentiels alliés à l'international, de dire, ben, moi, je suis là et regardez ce qu'on nous fait et regardez ce que tout le monde voit qu'on est en train de nous faire. Donc, vous ne pouvez pas dire dans vos assemblées nationales, dans vos parlements, etc., qu'il ne se passe rien. Donc, c'est une forme de levier, en fait, de pression. La diplomatie, c'est aussi c'est des formes de négociation, au final, et d'alliance, des jeux d'alliance, bon, voilà, plus ou moins serrés. Et c'était aussi permettre donc, d'avoir une forme de construction d'un récit. Qui laissait, enfin, en tout cas, d'avoir une forme de contrôle sur un récit à construire.
1: Et voilà. Et ça, c'est assez nouveau. C'est les réseaux sociaux qui le permettent. Ça ne s'est jamais passé. Ça ne s'est jamais passé comme ça. Si on pense, par exemple, aujourd'hui à Donald Trump, oui. Sur son réseau social ou sur X, je ne sais plus s'il est sur X, d'ailleurs je ne suis pas tellement cet homme-là, mais il est fort présent également, oui. Au niveau numérique. Est-ce que c'est un peu, est-ce que c'est peut-être une suite, est-ce qu'il fait tout comme ou est-ce que c'est quelque chose de différent?
0: Oui, il y a une dynamique qu'on pourrait appeler socio-historique, c'est-à-dire que c'est à la fois des développements technologiques et petit à petit des formes de nouvelles façons de faire qui sont petit à petit devenues acceptables, ou en tout cas qui se sont petit à petit installées comme des normes. C'est ça qui nous intéressait aussi, c'était ce côté établissement potentiel de nouvelles normes. Là, en l'occurrence, bon, si on prend le cas de Trump, il a poussé beaucoup plus loin que ça ne l'avait été fait auparavant. Dire une chose et son contraire, les insultes, les mensonges, et c'est pas grave, et on passe à autre chose, etc. Donc il y a eu vraiment presque une table rase des règles habituelles, ce qui ne l'empêchait pas d'être là et de continuer à être là. Ouais. Donc, pas d'exclusion hors ligne. En ligne, je fais ce que je veux, je dis ce que je veux. Ici, dans le cas Zelensky, c'est effectivement la nouveauté. C'est que c'était la première fois qu'il y avait une forme de vraiment réaction en direct face, et donc une documentation aussi, vraiment heure par heure, un peu vraiment comme une chaîne d'infos en ligne, quoi, en continu, et que ça, c'était documenté. Si on prend des cas un peu plus anciens, donc qui viennent de avant le début des réseaux sociaux, mais où Internet existe déjà un petit peu quand même. Et si on prend toutes les guerres en ex-Yougoslavie, par exemple, qui se passaient sur le territoire européen. Donc, quand on dit l'Ukraine, c'est le premier conflit aussi près, etc. Non. c'est, malheureusement, non. Et par contre, à l'époque, il n'y avait pas ces outils-là. Et donc, et là, quand Zelensky prend la parole sur les réseaux, il y a à la fois ces outils et plusieurs plateformes qui existent. Et en plus, il y a des normes un peu installées de comment on s'en sert, qui sont que ben, on peut mêler du texte, de l'image, du son. On tag ou on tag pas, on peut repartager, on peut faire du multiplateforme. Il y a certains formats aussi, on ne fait pas un truc de 3 heures. Où on le fait, mais stratégiquement, pour justement poser le temps et se différencier, parce qu'il y a aussi une forme de branding, en fait, hein, public. C'est se créer une identité en ligne, qui on est, de quoi on parle. Donc, c'est la ligne éditoriale du réseau social. Et donc, c'était... et à la fois, c'est de se positionner aussi par rapport à certaines extrêmes, comme l'exemple de Trump que vous mentionniez très bien, en disant, moi, est-ce que je fais comme lui, c'est-à-dire je fais la surenchère, insulte, etc. Ou est-ce que je prends d'autres modèles qui sont la façon dont vont communiquer soit d'autres chefs d'État ou soit d'autres institutions. Exemple, la Commission européenne, voilà. Donc, il y a vraiment, et c'est ce que Zelensky a fait assez habilement, et c'est ça qui a été très commenté au départ, c'était à quel point il était bon communicant.
1: Bah, on a eu un ancien acteur aussi, quelque part. Exactement. Ça doit jouer quelque part.
0: Oui, tout à fait, tout à fait. Et ça, c'est sûr que sur le plan

un des codes socio-numériques, c'est d'avoir l'air authentique. On parle beaucoup de ce truc-là. Il ne faut pas que ça ait l'air fake. Au contraire, il faut avoir l'air authentique. Et plus on est maquillé, plus on se met en scène, plus on doit avoir l'air authentique. Et c'est sûr que ben, lui, de par son expérience professionnelle, et en plus, il était quand même pas... il avait quand même une carrière politique un peu lancée déjà. Il y avait une facilité d'expression qui... il y avait une concordance, en fait, entre le média et sa propre trajectoire. Et ça aussi, c'était intéressant et nouveau, en fait.

0: Et aussi, en fait, et vous le disiez, hein, et vous le dites dans l'article aussi, c'est qu'en fait, suivant les réseaux sociaux, il va s'exprimer d'une certaine façon, mm-hmm. ou d'autre, d'une autre. Parfois, il va s'exprimer en ukrainien, parfois oui. en anglais. Il y a vraiment, quand on parlait de stratégie, il y a vraiment une stratégie derrière. Il essaye quoi? De toucher un maximum de personnes, que ce soit tant en Ukraine qu'à l'international. C'est quoi le but de cette diplomatie numérique finalement?
1: En fait, c'est vraiment d'exploiter les différentes plateformes existantes en fonction du potentiel de public qu'elles peuvent toucher. Et c'est vrai que les trois réseaux principaux, en tout cas que nous on a pu étudier, sachant qu'on n'est pas du tout bilingue ukrainien, voilà, français, mais par contre, ce qu'on voulait voir, ça faisait partie des indicateurs qu'on regardait, en quelle langue ils publient, et on pouvait quand même repérer, notamment, enfin voilà, avec l'aide d'interprétation ou de Google Translate, faute de mieux, au moins pour faire un premier repérage, quand c'est qu'ils publient effectivement en français, en anglais, en ukrainien, en russe, et on s'est vraiment rendu compte effectivement que selon les plateformes, il n'y avait pas le même... il y avait des formes un peu de récurrence, donc de règles qui semblaient se former petit à petit. Et selon les canaux, ce qui était intéressant, c'était de voir que par exemple, souvent quand c'était en français, c'était aussi en anglais, donc bilingue. Bilingue, parce que ça s'adresse ici plutôt à des publics à l'international. Donc, c'est-à-dire, ce sont des... sachant que toujours, dans l'espace socio-numérique, qu'est-ce qui va compter? C'est la viralité, le repartage, etc. Donc, évidemment, si on fournit du contenu en français et en anglais, c'est facilement relayable par après. De l'autre côté, il y avait effectivement... Sur ces canaux-là, il se permettait, donc ça c'était plutôt sur X et Facebook notamment, il y avait aussi l'ukrainien parfois qui suivait, au moins pour quelques mots, des mots qui disaient « Vive l'Ukraine », donc qui étaient un peu des formes de rendre hommage à la ténacité du peuple ukrainien, à son courage, donc quelque chose qui était de l'ordre aussi d'aider à ce que son peuple reste mobilisé et aussi montrer qu'il représentait l'ensemble des Ukrainiens et des Ukrainiennes, qui ne parlent pas juste en son nom tout seul, en fait.
0: C'est que ils ne parlent pas en tant que chef d'État, ils parlent en tant aussi, ce que vous
1: aussi,
0: dites,
1: voilà, en tant que c'est moi qui parle parce que moi je peux et c'est mon boulot. Mais derrière moi, en fait, il y a des millions de personnes qui sont en train de se recevoir les bombes dont je viens de vous montrer les résultats. Mmh. Et il y a d'autres, notamment sur le réseau Telegram, où les communications, alors il y avait aussi parfois en anglais ou en français, beaucoup plus rarement, plus des fois en anglais, mais là par contre il y avait à la fois de l'ukrainien et du russe. Et ici ce qu'on constatait par rapport au contenu qui était publié aussi, c'était que c'était des messages qui, de façon beaucoup plus présente que sur Facebook ou X, interpellaient, s'adressaient aux militaires, donc aux soldats ukrainiens, mais aussi aux soldats et à la population russe. Okay. Donc là, on vise d'autres publics et on essaye, en fait, c'est toujours dans ce jeu de l'opinion internationale, hein, mais l'opinion, c'est un concept souvent très très flou et c'est les publics à l'international et c'est autant les publics, donc les citoyens, les soldats, mais aussi les responsables politiques, militaires, etc. C'est essayer de, en tout cas toujours, de relayer d'autres discours, etc. Et donc, c'est vrai que l'utilisation des plateformes, dans ce sens-là, elle est complémentaire. Et nous, on a étudié les deux ans, donc de 2022 à 2024, les deux premières années de la guerre. Et ce qu'on voyait, c'était qu'il y avait une forme de... Ils se professionnalisaient, en fait. Mm-hmm. C'était pratiquement les mêmes messages partout. Petit à petit, avec le même contenu, on fait des messages différents, avec une langue différente, avec... on interpelle des publics complémentaires, mais spécifiques.
0: Alors aujourd'hui, ça fait 4 ans que cette guerre a commencé, donc vous avez arrêté l'analyse finalement des réseaux sociaux. Est-ce que de temps en temps, vous n'allez quand même pas voir par curiosité?
1: Alors j'avoue que je ne vais pas voir directement sur les réseaux de Volodymyr Zelensky, comme je le faisais à l'époque de manière quotidienne. Par contre, ce à quoi on est attentif, que ce soit moi ou ma collègue, par, on va dire, un peu par pic, c'est quand même la manière dont... Parce que c'était une des questions qu'on se posait, c'est-à-dire que cette frénésie médiatique qu'il y a eu au début de la guerre sur « c'est un excellent communicant », David contre Goliath, etc. Bon, ça dure un temps, mais après on passe à autre chose.
0: C'est pour ça que je voulais savoir aujourd'hui.
1: Et le gros défi sur notamment des médias qui se nourrissent de l'immédiateté, c'est de montrer que c'est de rester à l'agenda et de dire mais la guerre c'est pas une crise de 3 jours en fait. Mm-hmm. Et la gravité et l'intensité est toujours là, quand bien même aussi il y a d'autres conflits armés et d'autres guerres malheureusement qui se passent en même temps, et malheureusement c'est tout le temps le cas. Mais ce que nous on avait un tout petit peu commencé à aborder en 2024 quand est paru l'article, 2025, mais on a arrêté l'étude en 2024, c'est toujours ce décalage de la temporalité de la recherche, c'est que arriver aussi sur la scène internationale de façon extrêmement vive, ce qui se passait à Gaza. Et que là, l'Ukraine, qui jusqu'alors était un petit peu en premier plan au niveau, enfin en tout cas dans le secteur des guerres, dans les relations internationales et sur le plan diplomatique, etc., se faisait dépasser à l'agenda, toujours, dans la hiérarchie, par Gaza. Or, les bombardements continuaient. Donc, en fait, il n'y avait pas de changement, sauf que l'espace médiatique et l'économie de l'attention possible aussi pour l'information est limitée. Et donc, quand bien même ces réalités qui coexistent, elles ne peuvent pas être du même... elles peuvent pas être avoir la même intensité, le même espace exactement de façon simultanée. Et donc, ce que nous, on regarde, en tout cas, moi, ce à quoi je prête attention, c'est les sorties que Zelensky fait justement en mobilisant plusieurs réseaux sociaux. Et généralement, ça précède, ou c'est un peu en même temps, d'interventions hors ligne, dans des parlements ou avec d'autres chefs d'État, etc. Parce que ça, c'est très, très fort chez lui. Il compensait au tout début le fait qu'il ne pouvait pas sortir de son bunker. Mais petit à petit, donc il y a des personnalités diplomatiques ou politiques qui sont venues le voir. Et après ça, donc, il est sorti. On se rappelle d'interventions, notamment, par exemple, devant le Congrès américain, etc. Et là... Il y a vraiment cette mobilisation donc de tous les médias possibles et sur le plan socio-numérique, ça permet de laisser des traces de l'existence, ça permet de rappeler le récit et ça permet aussi de redonner de la visibilité parce que malheureusement c'est ça, c'est des guerres qui se retrouvent en concurrence pour l'attention médiatique mais aussi pour l'attention géopolitique. C'est qui sera à l'ordre du jour des prochaines négociations, du prochain regroupement international, des discussions à Davos ou autre. C'est soit l'un, soit l'autre, selon que le feeling du climat informationnel sera « là, on va plutôt mettre Gaza » ou « ah non, là, ouais, c'est vraiment l'Ukraine, là
0: ». Et en plus, il y a une surenchère aussi, j'imagine, parce qu'on se souvient aussi, après le 7 octobre 2023, plusieurs fois, on a entendu Zelensky rappeler « on existe encore, on est... » Et c'est vrai que c'était incroyable, ce revirement de situation dans les médias. On ne parlait plus que de ce qui se passait en Israël et surtout à Gaza par après. Oui. Et donc, on a l'impression que l'Ukraine passait au second plan. Mmh. Aujourd'hui, on a en prime les États-Unis et l'Iran, et de nouveau Israël et le Liban. Donc de nouveau, en fait, on oublie... Mais c'est le seul qui continue, en fait, sur les réseaux sociaux. Enfin, on n'a pas les responsables du Hamas sur les réseaux.
1: Effectivement, ça, c'était aussi une question qu'on s'était posée à l'époque. Nous, c'est ce qu'on observait, mais on n'avait pas de point de comparaison direct, presque en même temps, pour dire... Il se distingue vraiment, peut-être, on se disait, justement, il est peut-être en train de construire une façon de faire qui sera reprise par d'autres. Ouais. Alors, c'est sûr qu'il y a des contextes différents, des configurations géopolitiques ou aussi au niveau de la hiérarchie de l'État, etc., qui sont particulières selon la région du monde. Mais ce qu'on voit quand même, c'est que les prises de position, en tout cas... comparables à celles que Zelensky peut faire sont faites dans les territoires qu'on vient d'évoquer, donc que ce soit Israël, Liban, Palestine, Gaza plus spécifiquement, etc., sont faites par des représentants diplomatiques traditionnels. Donc le ministre des Affaires étrangères, le Premier ministre par moment, mais que ce soit le chef de l'État qui porte la communication socio-numérique pratiquement, comme vraiment leader de cette communication-là et comme premier porte-parole, ça c'est quelque chose qui reste. Quand même une marque de fabrique, on pourrait dire, l'expression n'est pas super, mais...
0: Une spécificité
1: mais oui, tout à fait. Une spécificité de la présence de Zelensky, en tout cas de sa façon d'utiliser les médias, et peut-être qu'aussi, ça peut être une forme de stratégie pour continuer à se distinguer. Mm-hmm. Des autres modes de communication qui sont beaucoup plus institutionnels, du coup. Parce que traditionnel, parce que porté par justement quelque chose qui est de l'ordre plus du protocole.
0: Mais aujourd'hui, la diplomatie et finalement les communications d'État peut-être se font par les réseaux sociaux. On peut penser aussi à ce qui s'est passé en Iran, où oui. Je pense d'ailleurs que c'est l'État qui a diffusé des espèces de petits dessins animés. Oui. On dit plus ça comme ça, mais enfin bon, bref, des petites capsules d'animation Lego. En plus, Lego, qui faisait vraiment... Enfin, c'est de la propagande.
1: C'est de la propagande
0: iranienne. Oui. Enfin, il y en a des softs, il y en a des trash. Quand on les regarde, il y en a qui sont plus... Mais voilà, mais là aussi, on est de nouveau dans quelque chose d'assez nouveau et d'utilisation des réseaux sociaux.
1: Oui, tout à fait. Parce que, effectivement, jouer avec les codes médiatiques sur les réseaux sociaux, c'est quelque chose qui se fait. On le voit. C'est ça aussi qui fait souvent l'utilisation. Avec il y a des applications, il y a des filtres, etc. Donc ça, c'est quelque chose avec lequel tout le monde joue un petit peu. Mais dans un contexte comme ça de crise géopolitique et notamment de vraiment un contexte de guerre, là très clairement, on voit que sont mis à profit toutes les capacités, toutes les potentialités, notamment celles de l'intelligence artificielle, bien sûr, mais toutes les potentialités technologiques pour distribuer du contenu qui, là encore, construit un récit qu'on essaye de contrôler et qu'on va essayer de rendre attractif, attrayant et très mémorisable, aussi très reconnaissable. Ce qu'a fait de façon très habile l'Iran avec le recours à une agence de communication. Donc, c'est vraiment, quand on parle de... J'évoquais le mot professionnalisation tout à l'heure, mais c'est vraiment ça. C'est un usage professionnel des réseaux sociaux à vocation de propagande diplomatique et géopolitique. Ici, donc, ils ont repris les codes du cinéma hollywoodien en ayant des formes très manichéennes de « c'est le gentil, c'est le méchant, Trump à la solde d'Israël », etc. Donc et puis aussi avec une identification très, très, très réductrice, mais qui permet,
0: ces formats courts. Tout de suite,
1: on reconnaît. Voilà, y en a un, lui c'est Trump, on reconnaît qui c'est. Lui c'est Netanyahou, on reconnaît qui c'est. Ils sont ensemble et ils veulent nous attaquer, mais nous on riposte, en fait on est plus fort. Et voilà, et la façon dont c'est mis en scène, c'est sûr que ça reprend tous les codes, non seulement des jeux Lego, effectivement, mais des jeux vidéo. Et en fait, ce qui est assez, mais c'est toujours un peu le cas. On peut dire, c'est un peu comme les commentaires qu'on fait dans la mode, le retour de la mode des années 80, etc. Donc c'est un éternel recommencement. Mais sur le plan de la communication ici et de l'utilisation des médias, ça ressemble quand même beaucoup à ce que faisaient les États-Unis sur le plan de la propagande dans les années 80 notamment ou dans les années 90, avec des films Rambo et autres. Dans lesquels, systématiquement, ou par exemple, il y avait tout le temps Saddam Hussein, ou alors c'est tout le temps camp les Russes qui étaient les méchants. Enfin, il y avait le camp du bien, le camp du mal, 3-4 acteurs de chaque côté. Et puis, donc, il y a des formes d'identification très efficaces et une simplification aussi des messages. Et du coup, ça devient pour le public plus facile de se positionner. Mmh.
0: Ouais.
1: Je suis pour, contre, je suis du bon côté ou du mauvais côté. Et ce qui fait en sorte que quand on parle à sa propre population et qu'on lui montre les capsules dont vous parliez, vidéo, là, des Lego, ben, on ne peut que se dire que, ah ben oui, ils voulaient nous battre, mais en fait, on est plus fort qu'eux. Et puis, par contre, eux, qu'est-ce qu'ils ont fait? Ils ont pilonné des hôpitaux avec des enfants, etc. Donc, les exemples qui sont montrés ne peuvent que nous mener qu'à une seule conclusion. Mmh. Et donc, ce sont quelque part des codes médiatiques déjà utilisés qui sont repris au niveau de du scénario. Mais par contre, sur le plan technologique, c'est hyper lissé, c'est super bien fait. Et surtout, c'est extrêmement pro dans la façon dont c'est conçu, dont c'est diffusé. C'est pas les canaux de diffusion sont pas choisis par hasard, les comptes sont pas choisis par hasard, les relais, donc les influenceurs en fait par lesquels on passe ne sont pas choisis par hasard aussi. Et d'ailleurs dans cette même veine, Israël l'an dernier, donc c'est 2025, avait lancé un appel à influenceurs et blogueurs pour participer à la bataille anti-propagande. Et donc quand je dis Israël, c'est le gouvernement israélien de Netanyahou, pour être plus précise, parce que c'est toujours le risque et on se fait avoir assez facilement de mettre tout le monde dans le même sac. Or, ce n'est pas une volonté du peuple israélien nécessairement d'avoir eu recours à ça. C'était vraiment une stratégie de communication gouvernementale que de passer, tout comme l'État iranien est passé par une agence de com, là, c'était on va passer par des relais d'opinion qui sont... les influenceurs, les blogueurs. Et c'est vrai que sur ce plan-là, ce qu'on observait, nous, avec Zelensky, c'était qu'en fait, il le faisait tout seul, du moins, ce qui était visible, c'était lui. Oui.
0: C'est ça. Mais on a l'impression qu'en fait, on arrive à de nouvelles compétences diplomatiques, finalement. On pourrait presque parler, comme on est doué en Belgique pour le faire, la diplomatie de papa. Et que là, on arrive à une diplomatie 2.0, où il faut de nouvelles compétences, où il y a de nouvelles règles, peut-être aussi, à inventer de nouveaux codes.
1: Oui, tout à fait. En fait, c'est toute la question. Et à la fois, reste quand même des repères qui sont incontournables, c'est-à-dire que le récit public, parce que là on est dans la diplomatie numérique publique, et donc c'est fascinant, nous, en tout cas c'est ce qui nous intéresse vraiment à analyser, parce que c'est les discours, c'est ce qui se médiatise, etc. Mais la diplomatie, donc tout ce qui est tractation, négociation, lieu de négociation en arrière, elle existe toujours. Et donc, il y a une articulation entre les deux. C'est un peu, pour caricaturer, on pourrait dire en ligne, hors ligne. Mmh. Mais la diplomatie numérique non publique, elle existe aussi dans le sens où il y a des échanges de documents qui maintenant sont digitalisés et avec des plateformes qui permettent d'autres échanges. Mais c'est vrai que les compétences de stratégie, de production de contenu, de mise à l'agenda et de relais de ces contenus-là aussi, ça fait maintenant partie de aussi compétences qu'on doit avoir quand, en tout cas, on est dans l'exercice d'une diplomatie numérique publique et qu'on participe à cet effort-là. Et c'est sûr que ce qu'on observait, nous, à l'époque, déjà en 2019-2020, quand on avait mené nos entretiens dans les ambassades, c'était que c'était des compétences qu'on demandait aux employés des ambassades. Il faut que vous soyez sur les réseaux sociaux mais qu'est-ce qu'on fait et où la grande majorité n'était pas du tout formée en communication. Ils se formaient sur le tas, où ils essayaient justement de voir, alors combien de fois par semaine on doit poster, ça, est-ce que c'est un bon poste, est-ce que ça marche, qu'aujourd'hui, c'est vraiment un attendu pratiquement de base, en fait, que de savoir où poster, comment le faire. Et ce que ça fait aussi, c'est vrai que c'est qu'il y a une diversité d'acteurs plus importante qui participent à la diplomatie de façon publique. Les blogueurs, les influenceurs, ce n'étaient pas des joueurs qui comptaient, en tout cas, qui comptaient à cette échelle-là auparavant. Et d'un autre côté, on peut aussi se dire que des acteurs, actrices, enfin de plus du monde de la société civile ou non gouvernementales, comme ben voilà ONG, associations, des collectifs, etc., jouent aussi un rôle d'influence et de façonnement des opinions publiques et donc des formes que prend la diplomatie numérique. Parce qu'à un moment donné, il faut prendre ces actrices-là, il faut les prendre en compte.
0: Ouais. On a l'impression aussi que tout un chacun peut devenir actrice justement de cette diplomatie en repostant. En fait, on devient presque acteur, actrice malgré nous, quoi.
1: Oui, et je trouve que justement, ce malgré nous, il est vraiment intéressant parce que c'était un des grands enthousiasmes au début, en développement de ce qu'on appelait le web social, donc cette dimension des réseaux sociaux, notamment, que tout le monde peut maintenant s'exprimer, le village global, on est tous à égalité, on a tous une voix, etc. Voilà. Bon, on se rendait compte que les inégalités de capital social, symbolique, d'accès aussi, parce que il y a les fractures numériques, elles existent. Et que donc, bon, c'est peut-être pas le monde égalitaire, l'utopia tant que ça. Mais par contre, c'est vrai qu'il y avait quand même une ouverture possible. Et là, sur le plan de la diplomatie, effectivement, quelqu'un qui est extérieur à ce milieu-là peut tout à fait se retrouver à un moment donné, relais ou commentateur, commentatrice d'une opération ou d'une phase d'opération de communication qui fait partie d'une stratégie de diplomatie numérique publique, et donc faire partie des actrices qui auront contribué à cet effort-là. Et ça peut être effectivement un peu à son corps défendant quelque part, parce que on a liké, on a repartagé, on s'est retrouvé dans la communauté de quelqu'un qui avait suivi tel mouvement.
0: Eh bien voilà, en tout cas, c'est passionnant comme étude. C'est très intéressant. D'ailleurs, du coup, j'ai été voir tous les comptes de Zelensky sur les réseaux sociaux, oui. Évidemment. Et donc, votre article qui a été écrit donc, avec Marie Neuser oui. De Paris 1, donc de l'Université Paris 1, c'est donc « Diplomatie numérique, deux points, vers l'établissement de nouvelles normes de prise de parole des acteurs diplomatiques, le cas de la communication en ligne du président Zelensky ». On le retrouve sur le net, en fait, hein, entre autres sur Cairn Info.
1: Oui, sur Cairn Info, tout à fait, aussi, ou via la bibliothèque de l'ULB, ou même via Google, tout simplement. Ça a été publié dans l'annuaire des relations internationales.
0: Bien voilà, mais en tout cas, Nadège Broustou, merci beaucoup en tout cas d'être venue nous éclairer sur ce sujet que j'ai découvert. En fait, j'avais jamais réfléchi à... Et c'est vrai qu'en fait, sa présence est assez incroyable médiatiquement. Et donc voilà, c'était super intéressant de pouvoir se pencher là-dessus. Merci beaucoup.
1: Merci à vous pour l'invitation, avec grand plaisir.
0: Et avec une prochaine fois, peut-être, pour autre chose.

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Bienvenue sur les ondes campusiennes, Midi Express de ce 1er octobre. Et oui, début du mois automnal, du coup, puisque là, vraiment, aujourd'hui, le temps est maussade. Donc, on peut dire que l'automne commence à arriver et à pointer son nez, même si ça se tape un peu. Et franchement, ça commence à m'énerver parce que, du coup, les microbes sont de plus en plus présents. Et cette tension microbique commence à me gratter. Ah oui, quand même. Rallye de micro de ce Midi Express. On se laisse aller vers le Pure Vice de Jam City et Solve avec Aidan pour commencer celui-ci. Ma mission toujours la même, tenter de vous faire sortir de chez vous malgré le temps maussade. Pas mal de belles choses se passent et en plus pas mal de belles choses belges. Hier, il y avait la release Jazz Cats Volume 4 et d'autres choses à suivre. Entre autres ce soir, la release de la tape Place Forte. Demain, Ona pour sa carte blanche dans Francophone. Bref, j'ai des choses à vous signaler et vous annoncer. En attendant, on va se laisser aller un petit bidon.

continue avec le titre Lady Up, Carrie Mulligan's Live E, le groupe Jenna, remixé par Kate Randa. Une grosse basse qui tape et rythmique pour te préparer un week-end endiablé, je l'espère en tout cas.

Les titres Air, Bicep, Soar, Avanza, Dayela, I Cry, Lady Dup, remixé par Kate Ranada, Lady Dup du groupe, du duo Jenna, Miss Liv E et Karen Riggins. Et on a commencé par Pure Vice, Jump City, Solve et Aiden du côté des ondes campusiennes. Khalid au micro de ce midi express jusqu'à 13h30 avec vous pour tenter de vous faire sortir de chez vous et aller voir ce qu'il se passe à l'extérieur, car il se passe des choses dans les salles obscures et même ailleurs d'ailleurs. Donc n'hésitez pas à rester connecté avec moi et bien évidemment à partager ça, car plus on est et mieux ce sera, et surtout plus on est à l'extérieur pour publiciter et bien nos artistes bien de chez nous, qui eux au moins ne nous font pas payer des prix de fou par rapport à leurs concerts et leurs prestations, et qui sont très souvent bien meilleurs que certains artistes internationaux. Oui, je vais représenter la Belgique aujourd'hui, je pense. En attendant, par rapport au groupe qu'on a pu diffuser, je vous conseille quand même d'aller voir les morceaux originaux du groupe, du duo Jenna, Karen Riggins, batteur éminemment important qui s'associe avec Miss Liv E pour ce duo Jenna, et q基└ └└== avait sorti, j'en avais déjà parlé pas mal de fois, que ce soit dans les agendas ou dans mon émission de Music Radio Active Show, l'album The Pleasure Is Yours, le plaisir est à vous, plaisir hautement, disons-le, addictif, autour de ces 16 morceaux, et oui, pas moins de 16 morceaux, et dont certains, comme celui que je viens de diffuser, sont remixés par des grands noms comme Kate Ranada, et moi je vous conseille surtout d'aller voir les morceaux dans leur originalité, et dans cet album The Pleasure Is Yours, car ils vous invitent eux aussi à danser, mais pas que. C'est vrai que cette première partie était assez dansante et rythmiquement endiablée, avec entre autres Jam City qui vient de sortir ce nouvel album My World, un monde que Jam City partage avec des gens comme Anna, Yadi, comme Bawo, comme Aidan sur le titre Pure Vice qu'on a écouté, et quelques autres sur ce 9 titres. N'hésitez pas là aussi à aller voir ce qu'il en est si vous aimez ce genre de rythmique, et pour ce qui est entre autres des sonorités de Bicep, double single Air et Le Mandeur fraîchement sorti, mais aussi Dayela, nouveau single I Cry, à checker si vous êtes amateur de ce genre de velléité. On va aller vers des velléités théâtrales, mais aussi de festivals et bien d'autres, Festival des Libertés par exemple, qui arrive très prochainement du côté du Théâtre National, comme chaque année depuis un paquet d'années. Et évidemment, dès le 8 octobre, il y aura de quoi faire, que ce soit par rapport aux documentaires projetés, que ce soit par rapport aux concerts, dont certains dans la gratuité la plus totale, que ce soit aussi par rapport aux débats et tout. N'hésitez pas déjà à aller checker la totalité de la programmation sur le site festivaldeslibertés.be du jeudi 8 au samedi 17, avec des concerts gratuits, entre autres de Nusantarabit, que si vous ne les avez toujours pas vus, franchement, allez les voir, ce groupe indonésien, eh bien, est à checker, et surtout, et rythmiquement, eh bien, vous fera bouger, ça c'est sûr et certain. D'autres concerts dans la gratuité la plus totale, comme La Flamboyance, le projet de Rocky Abamba, et

de Alix, il me semble. Roca, que je salue chaleureusement au passage. Sinon, qu'est-ce qu'on a d'autre dans, dans le concert gratuit? Je sais qu'il y a Danitza qui sera là, il y aura Toucan aussi. Bref, pour ceux qui n'ont pas pour l'instant les dineros, eh bien, je pense que c'est le bon plan pour la semaine du 8 au 17. Les concerts gratuits, je rappelle, qui se déroulent après le concert principal, donc aux alentours de 22h45-23h, belle façon de finir la soirée. Au niveau théâtre en ce moment, et d'ailleurs on a des places à vous offrir pour cette pièce, L'éveil du printemps au théâtre de Poche, on a des places pour ce samedi 3 octobre, il nous reste encore une fois de place, n'hésitez pas à nous contacter très vite pour cela. La pièce, la nouvelle pièce de Ilias Metiwi avec David Paquet qui l'accompagne pour cette pièce qui va se produire au Poche jusqu'au 17 octobre. L'éveil du printemps où comment s'intéresser à l'adolescence et à un certain éveil, comme dirait Britney Spears, même la nuit la plus sombre regorge de lumière pour qui se donne la peine de la chercher. Je pense qu'il y a il y a quelque chose derrière cette phrase dans la pièce, parce que j'aurais pas choisi Britney, mais bon, why not, leur jeunesse n'a d'égal que leur désir d'être et d'aimer. Moritz, Wendla, Melchior, Ilse, Otto et Martha sont à l'âge où ils naissent les pulsions, et secoués par justement ces pulsions, ces montées de sève qui parfois les dépassent, ils cherchent à comprendre sincèrement leur désir dans un monde qui s'évertue à les banaliser. Tout un programme où justement ces adultes sont eux-mêmes aux prises avec des libidos chaotiques, affaires à suivre, affaires de sexualité, mais pas que. Et Ilias qui nous a déjà prouvé avec des pièces comme Ouragan, Écume, Hofstadt et d'autres, qu'il sait y faire, et encore une fois, il est très bien entouré, notamment et évidemment il est très bien entouré, notamment avec la chorégraphe Bérangère Baudin, qui signe sa première mise en scène au Poche, et là aussi à mon avis ce sera une pièce assez à l'image de Ouragan, donc assez énergique et à mon avis remplie justement de cette danse dont il a le secret et qu'il aime à mettre en scène, et qui l'avait un peu mis de côté depuis quelques années maintenant. Il y revient et c'est pas plus mal. Au rayon exposition photo, mon endroit préféré, enfin en tout cas un des endroits préférés pour cela, la Paxton Gallery, exposition géographie humaine. Pourquoi je dis mon endroit préféré? Parce que c'est à taille humaine cette Paxton Gallery déjà. Et là, de nouveau, un regard croisé entre deux photographes, Baudouin Lotin et Daniel Boreux. Deux parcours, deux sensibilités et un même besoin. Regardez l'humain, et cet humain c'est vous, entre autres. N'hésitez pas à venir leur témoigner votre soutien déjà ce soir, puisque je pense qu'on est le premier, donc ce soir c'est le vernissage, vous pourrez les rencontrer de 18 à 21h sinon l'expo a lieu jusqu'au 29 novembre, et l'expo a lieu du côté de la Paxton Gallery, place de la Vieille Halle Aublée numéro 29, de midi à 18h, les heures d'ouverture de la Paxton tous les jours, puisque la Paxton Gallery est ouverte tous les jours, puisque c'est la galerie au-dessus du magasin de photos, donc vous pouvez allier les deux, à savoir aller voir l'expo et peut-être avoir l'un ou l'autre conseil photographique, et aussi arranger votre appareil ou en acheter un. Bref, il y a de quoi faire. N'hésitez pas à vous bouger par là-bas pour pouvoir en profiter. Et donc ce jeudi, n'hésitez pas à aller voir le vernissage et du coup rencontrer Baudouin Lotin et Daniel Boreux. Le Stérput, toujours au rendez-vous des expositions ne vous laisseront pas sans justement aucune émotion. Que du contraire, vous n'en ressortirez pas indemne, comme diraient certains. Le Stérput dans le quartier des Marolles, du côté de la place du jeu de balle numéro 68. Et en termes de vernissage, eh bien aujourd'hui, c'est Ryoki qui sera présente pour cette expo éclair qui a lieu donc ce week-end et le week-end prochain. Ryoki qui a quitté la Chine il y a 6 ans pour partir dans une longue aventure en France et qui, si elle devait comparer son travail à une nourriture, elle aimerait que ça ressemble à un crumble aux pommes. Quelque chose de chaotique mais riche. On y plonge avec une cuillère, comme une pelle, on explore, on remue, sans jamais vraiment savoir ce que la prochaine bouchée va révéler. Et celle-ci qui a traversé
plusieurs formations des écoles d'art françaises avant d'arriver en illustration à la Haute École des Arts du Rhin, vient partager justement cet art avec vous durant ces deux week-ends. Et ce soir, elle sera présente pour le vernissage de cette expo, là aussi de 18 à 21. Et sinon, pour ce qui est de l'expo en elle-même pour ce premier week-end et ce deuxième week-end, les heures d'ouverture de la galerie Sterput, c'est du vendredi au dimanche de 11h à 18h. Je rappelle d'ailleurs que pour le moment jusqu'au 18 octobre, il y a toujours l'expo Parasite Paradise, le duo de choc Nicolas Rossius et Sabou qui partagent leur amour pour le côté horreur, jeux vidéo et on va dire un certain amour d'un certain cinéma, des créatures sanglantes, grotesques, cauchemardesques pour certaines, des traits bien sanglants aussi, bien aussi affinés et qui vous regardent, des personnages qui vous regardent, ça c'est clair et net, et qui ne vous laisseront pas aussi indemnes, ça c'est sûr et certain. N'hésitez pas à aller checker ce qu'il en est. Place du Jeu de Balle 68, exposition Parasite Paradise et aussi cette expo éclair de Miss Ryoki par là-bas. Du côté du Wills, par rapport au livre, ça bouge pas mal ce week-end. Art Book Fair 2026, je crois que c'est... est-ce que c'est la quatrième édition ou la troisième je n'arrive plus à compter. Tout ce que je peux dire, c'est que l'événement est gratuit, ouvert à tous et toutes, et qu'il vous invite pour une large sélection d'éditeurs, éditrices, indépendants de tous horizons, pour ce week-end dédié aux livres d'art, livres d'artistes, zines, catalogues, éditions limitées, et bien plus encore, samedi 3 dès 13h, présentation de livres comme Shelf Document, entre autres, lecture performative aussi, il y aura un atelier à 14h, il y aura d'autres présentations aux alentours de 15h, et même le soir, vous pourrez danser tout en lisant, puisqu'il y aura un DJ set de Hugne et Maria. Ce dimanche, pareil, d'autres lectures performatives, d'autres présentations de livres et des ateliers. N'hésitez pas à aller voir le programme complet sur le site du Wills. Le Wills à côté du Brass, pas loin de la gare du Midi, vraiment accessible très facilement.

Portrait of Tracy, Jaco Pastorius. Et on continue avec l'ouverture de Kiefer, Smith et Chibo dans tes oreilles.

Sorti récemment, comme toujours, une pléiade d'invités et comme souvent ses amis que sont Cartoons, entre autres, mais d'autres, et Shibu qui intervient dans pas mal de titres. On retrouve Rick Khalil, on retrouve Nate Smith, on retrouve aussi Planet Giza et

viendra avec Ali Shahid, ce serait vraiment incroyable. Ali Shahid qui lui par contre ne se déplace pas souvent, voire jamais d'ailleurs, sauf peut-être par chez lui aux États-Unis et encore. Donc un concert avec les deux patrons du label, ce serait vraiment un grand luxe et en plus par chez nous, ce serait pas mal. En attendant, d'autres choses sont à signaler au rayon du label, entre autres une des dernières sorties, c'était celle de Joyce Itucci Moreno, la 27e release du label, sortie courant du mois d'août. Ils ont aussi les deux participé à la BO de Strung. Évidemment, Adrian Young, lui, n'est pas en reste de sortie en solo, entre autres l'album Young récemment. Et là, dernièrement, celui-ci a collaboré avec Alani sur le titre Dusty Road. Donc, que de belles choses à aller checker, que ce soit au rayon alimentation de BO et d'autres, et au rayon classique, on a écouté l'un des plus grands, si pas le plus grand bassiste jazz, Monsieur Jaco Pastorius, Portrait of Tracy, son titre phare qui a été maintes fois samplé, et entre autres pour le titre Rain de SWV, et évidemment de Rain il est question aujourd'hui peut-être, et ces prochains jours, son très cher plat pays et du côté de Bruxelles. Revenons-en aux événements qui vous permettront d'égayer la pluie en question et le temps maussade. J'en étais resté, il me semble, au Sounds, tout en vous rappelant, je m'en vais d'ailleurs vous rappeler d'autres dates à venir par là-bas, dont la jam, l'open mic avec My Man Theo, Calligraphers derrière les instruments, et Douma pour investir et animer cet open mic. Ce sera le 15 octobre, prenez déjà votre place, et rappeurs, rappeuses, n'hésitez pas à commencer déjà à vous préparer pour cet open mic le 15 octobre du côté du Sands. Je rappelle que la fin du mois sera vraiment à ne pas manquer, avec entre autres un spécial autour de Doom, du répertoire de Doom, via le groupe New Jazz Undergrounds, et un autre tribute la veille, le 29, avec un tribute autour du répertoire de Monk. Donc deux gros tributes le 29 et le 30, vous voilà prévenus, n'hésitez pas à aller checker ce qu'il en est par là-bas. Et sinon, d'autres choses à vous signaler, je parlais d'Atelier 210, mais aujourd'hui déjà, à l'atelier, ça bouge pas mal avec justement ce premier jour du festival francophone et la grande fête de l'art de Thomas Love Fashions Verviers et Garance Midi. Ce n'est pas une carte blanche, mais un carton blanche, nous dit-on, avec beaucoup, beaucoup d'invités, évidemment, pour fêter cela. N'hésitez pas à aller checker ce qu'il en est du côté 210, chaussée de Saint-Pierre, atelier 210. L'espace MAG aujourd'hui accueille Léopold Lemarchand pour son spectacle de stand-up, mais surtout la semaine prochaine, entre autres, Elias Zoglami. Il y aura aussi le 10, un cinéma-concert autour du excellent documentaire soundtrack tout au coup d'état, et Yuri Buterman qui viendra agrémenter de sa musique celui-ci. Et il y aura aussi une exposition, le vernissage aura lieu le 15 pour l'exposition Derrière le brouillard, une prochaine lecture en arpentage le 15 aussi. N'hésitez pas à vous diriger vers l'espace MAG, 17 rue du Poinçon, je le rappelle. En termes de projection et discussion, eh bien, du côté du cinéma Aventure et via l'association Bruxelles Panthère, il y aura la release du film Résister pour exister. Yacine Elali vient présenter son film documentaire, donc, où le portrait d'une année de résistance collective menée par Urgence Palestine. Pour la première fois, Urgence Palestine accepte qu'une caméra documente stratégie, doute et épuisement, mais aussi solidarité inébranlable, manifestation, concert, recours à l'ONU, pétition, bref, tout ce qui fait justement cette association, tout ce qui fait le combat de cette association. N'hésitez pas à venir du coup ce dimanche du côté du cinéma Aventure pour pouvoir profiter de cette projection et discussion autour du film, animé d'ailleurs pour la discussion par Nourdine Saïdi, que je salue au passage. N'hésitez pas à aller checker ce qu'il en est. Autour de documentaires, eh bien, il y a aussi celui de Rest Nunius qui continue de plus belle son aventure. Il avait commencé son aventure au cinéma Aventure, mais maintenant
Il est aussi au Flagey, il est au Vendôme. N'hésitez pas à aller sur l'Instagram, entre autres le Facebook de My Man Thomas Jean, la Minute Sauvage, pour avoir toutes les infos des différentes projections, parce que je m'y perds moi aussi. Mais par rapport au Flagey, par exemple, les prochaines projections ont lieu ce dimanche 4 octobre, le dimanche 11, le jeudi 29. Certaines sont avec la présence de Thomas Jean, d'autres pas bien évidemment, mais n'hésitez pas, comme je l'ai dit, à aller, je crois que l'une des prochaines en sa présence a lieu à l'Aventure, et vous pourrez, en allant voir le film documentaire en question, recevoir une affiche du film, il me semble. N'hésitez pas à aller voir son Instagram entre autres pour avoir les infos par rapport à cela, et savoir où est cette date, enfin où se déroule cette date en question, ou comment être sensibilisé par rapport à la cause animale à Bruxelles et pas que, et aussi la cause, donc la faune, la flore à Bruxelles tout simplement, et qu'on arrête peut-être de bétonner, qu'on commence enfin à se questionner. Et c'est une balade du côté de Bruxelles avec différents intervenants que Thomas rencontre dans cette balade, et en même temps la rencontre de ces chers animaux de tous bords, que ce soit renard, sanglier, et oui, raton laveur et autres volatiles. N'hésitez pas à vous bouger pour voir ce documentaire si vous ne l'avez toujours pas fait. D'autres choses sont à signaler niveau documentaire, Raison et Sentiment entre autres, comme Un Château Fort, et aussi niveau film classique, Mad Max 2, prochainement en projection au Flagey, Memento, prochainement au Flagey, le premier Batman il me semble, ou ça s'est déjà passé, je pense que ça s'est déjà passé. Bref, pas mal de choses à aller checker au rayon cinéma et au rayon musique aussi d'ailleurs. N'hésitez pas à aller voir ce qu'il en est. Sinon, du côté de la Source Beer, le groupe Fragile et Atum Nofi viendront prendre lieu et place de la Source Beer ce vendredi, 4 rue Dieudonné-Lefèvre. Pour ceux qui préfèrent le reggae du côté de la Source Beer, je rappelle que Japit Sound System et pas mal de guests seront présents vendredi prochain par là-bas. Donc n'hésitez pas, en plus évidemment la bière est assez bonne d'après ce qu'on m'a déjà dit, donc franchement ça vaut le détour de vous bouger par là-bas. Pas loin de Touré Taxi, comme je l'ai dit, 4 rue Dieudonné-Lefèvre, pour l'endroit du crime, qu'il soit artistique ou birologique. J'ai envie de dire ça. Je pense pas que c'est un bon mot, mais j'ai envie de dire ça. Du côté de la Maison Poème, au-delà du fait qu'ils accueillent le Festival Francophone le 11 octobre, il y a aussi d'autres personnes qui passeront par là-bas. Entre autres, une écoute le 28, entre autres aussi des artistes comme Dissi Lou le 10 octobre, Maison Poème, du côté de XL Saint-Gilles. Là aussi, n'hésitez pas à vous bouger pour pouvoir prendre lieu et place du côté de la 30 rue d'Écosse. Du côté des places qu'on a à vous offrir, on a entre autres, je le rappelle, des places pour le magasin 4 ce vendredi, Peace et Gunnar Kunior avec Tranen, triple affiche au magasin 4. On a aussi des places pour Zea Quartet ce vendredi en concert au cinéma Nova. Pareil, deux fois deux tickets à vous offrir. Au rayon théâtre, je rappelle que L'Éveil du printemps est de mise au théâtre de Poche. On a une fois deux places à vous offrir pour la séance du samedi 3 octobre. Au rayon cinéma, au cinéma Nova, Tales of the Wounded Lands, projection le 3 octobre. On a pas mal de tickets à vous offrir pour cette projection. Et au rayon concert au Botanique, des places pour le concert de Catbug et Saving Nico le 7, Catherine Moore et Siem Reap le 7 aussi, Roger Goon et Ursula 6 le 8. N'hésitez pas à nous connecter, 02 640 87 17 02 640 87 17 ou aussi le mail info@radiocampus.be, info@radiocampus.be, ou tout simplement aussi les réseaux, un petit message sur Facebook ou Instagram, et on se chargera en fonction de votre choix de vous amener vers l'une ou l'autre de ces places, concerts, cinéma, théâtre, etc., etc. Au rayon cinéma, le Kinographe continue sa collaboration avec le Ciné Flagey et lance un nouveau cycle, à savoir autour de monsieur Iñárritu,
Alexandre Iñárritu qui, comme vous le savez, sort son nouveau film Digger, mais d'autres films sont incroyables autour de celui-ci, dont Birdman, dont Amores Perros, dont The Revenant, ou encore 21 Grams, qui donc seront projetés prochainement du côté du Flagey. N'hésitez pas à aller checker les détails de ces programmation autour de ces 5 films à découvrir ou redécouvrir selon courant du mois d'octobre du côté du Flagey. On continue en musique avec entre autres Jill Scott, Fat Nwingwe Tierawi, Jordan et Rhapsody. Je rappelle que Jill Scott vient prochainement et pour être précis, elle vient le 5, si je ne me trompe pas, lundi, du côté eh bien, du Beaux-Arts. Elle n'était pas venue depuis un paquet d'années. Elle a sorti un nouvel album incroyable et elle vient le partager avec vous au Beaux-Arts le 5. Et en termes de belle voix, c'est une des divas à ne pas manquer. Et je rappelle d'ailleurs que le lendemain, mais là par contre ça va être difficile vu que c'est complet, une des belles voix, nouvelle belle voix de la scène soul, c'est Jalen Ngonda. Il sera le 6 du côté de l'ancienne Belgique. C'est assez sold out, mais Ticket Swap est votre meilleur ami. Par contre, Jill Scott, le 5, ça ne l'est pas. Donc, vous voilà prévenus. Jill Scott, Tierawak, on continue et on commence avec Northsides pour vous donner envie d'aller voir celle-ci du côté du Beaux-Arts.

C'était Khalid au micro de ce Midi Express. Je vous retrouve ce dimanche pour une nouvelle émission du Music Radioactive Show avec pas mal de rappeurs autour du micro. Session freestyle. Ça va être bien, ça va être bien. J'espère qu'un jour Rapsody viendra nous rendre visite. En attendant, je te rappelle que Jill Scott, c'est rendez-vous lundi du côté du Beaux-Arts. Autre chose à checker au Beaux-Arts, dont une autre diva qui est Miss Erykah Badu. Beaucoup trop cher, mais bon, ça, c'est une affaire qui nous concerne tous par rapport à ces concerts qui sont beaucoup trop chers. Mais ça, oui, c'est notre histoire, c'est notre histoire. En attendant, je vous retrouve comme j'ai dit dimanche. Pour ce qui est de l'agenda, d'autres agendas sont à suivre, dont ce soir le Campus Info dès 17h. Et pour le reste, évidemment, la programmation de Radio Campus continue de plus belle.

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Maëlle Duprié, géographe, fraîchement diplômée de l'ULB. Et bien Maëlle Duprié, dans le cadre des recherches qu'il a effectuées pour son mémoire, s'est plongée dans les transports publics bruxellois, et plus précisément dans la ligne métro 3, ligne qui devrait peut-être hypothétiquement un jour voir le jour. Et un des aspects qu'il a analysé, eh bien, c'est l'impact que cela aura sur les correspondances, c'est-à-dire le nombre d'arrêts ou le nombre de changements, c'est plutôt ça, le nombre de changements de transport que les gens devront faire pour passer par cet endroit. Alors, c'était le sujet de son mémoire et c'est également devenu le sujet d'un article publié auprès des Brussels Studies. Voilà. Donc, je lui laisse la parole tout de suite à Maëlle Duprié.

0: Maëlle Dupriez, on se rencontre aujourd'hui pour parler d'un article que vous avez publié il y a quelques mois, qui découlait de votre sujet de mémoire, puisque vous avez étudié la géographie ici à l'ULB. Alors c'est assez amusant parce que vous venez de Namur, mais ce sur quoi vous avez travaillé, c'est le métro bruxellois. Ouais. Et plus particulièrement, cette tristement célèbre ligne 3.
1: Oui, en effet. Donc j'ai eu l'occasion de travailler là-dessus dans le cadre de mon mémoire, et plus précisément sur l'impact des correspondances sur les temps de parcours en transport en commun. Et j'ai fait un focus sur Bruxelles, et c'est dans ce cadre-là que j'ai pu en effet faire des calculs, de la modélisation sur les transports en commun à Bruxelles. Et puis j'ai pu faire un article focus sur le métro 3 et toute la problématique qu'aujourd'hui il engendre. Mmh. Voilà.
0: Alors l'article a été publié dans les Brussels Studies. Je vais peut-être revenir un petit peu sur le processus, pas de l'écriture de l'article, mais du travail de recherche qui a eu là derrière. Travailler sur la modélisation des temps de transport et des correspondances, ça veut dire quoi exactement ?
1: Donc concrètement, c'est dans ce cas-ci, j'ai pris pour donner juste un petit détail, j'ai pris plusieurs scénarios. Donc j'ai pris un scénario de référence qui est le scénario actuel du réseau de transport en commun de la STIB à Bruxelles, et j'ai modélisé différents scénarios potentiels futurs, comme le scénario incluant la ligne de métro 3 complète comme prévu, et puis la version amputée, et un autre scénario. Et en fait, concrètement, ça veut dire quoi ? Ça veut dire que on ajuste les lignes pour faire de la simulation d'un futur réseau, et puis après, on calcule des itinéraires. Alors pour ma part, j'ai fait des itinéraires, j'ai calculé plus de 18 000 itinéraires dans Bruxelles, entre 25 destinations et tous les secteurs statistiques de Bruxelles. Donc c'est une entité administrative, c'est, on va dire, à l'échelle de quartier, quoi. Et en calculant tout ça, après on peut voir l'impact qu'un changement de réseau a justement sur l'accessibilité, et donc a sur les temps de parcours, sur le nombre de correspondances. Et j'ai aussi étudié le temps de parcours perçu, parce que les temps de parcours perçus sont toujours très intéressants pour aller au-delà du simple temps théorique. Et donc concrètement, ça veut dire ça, on a un réseau de transport public, on a des origines, des destinations, et on essaye de représenter au mieux l'ensemble des trajets que pourraient faire tous les Bruxellois et Bruxelloises, et voir quel est l'impact ici, dans ce cas-ci, de différents scénarios de reconfiguration potentiels. Mmh. Voilà.
0: Alors, quand vous dites temps réel, temps perçu, Maëlle Dupriez, pour travailler sur le temps perçu, on travaille avec quoi ? Des interviews ?
1: Donc, pour les temps perçus, donc personnellement, j'ai réutilisé des coefficients qui venaient d'une étude Stratex, justement, qui a permis de définir des coefficients de perception des différentes composantes d'un temps de parcours, donc c'est-à-dire d'un trajet en transport en commun. Donc c'est-à-dire on a différents coefficients.

0: pour le fait d'avoir une correspondance, le fait d'avoir plusieurs correspondances, le fait d'avoir un temps de parcours en tram, en bus, d'avoir un temps de parcours en métro, d'avoir le temps de marche aussi. Et en fait, tous ces temps de trajet sont perçus par les gens, parfois de manière supérieure ou inférieure au temps théorique. Et donc après, on peut faire des moyennes sur base d'enquêtes, de préférences déclarées, et ça permet d'avoir ces coefficients. Bien sûr, ce sont des moyennes, bien sûr, on peut remettre en question ces coefficients, mais voilà, ça permet d'avoir une meilleure perception des gens sur un trajet, parce que bien que le temps théorique pourrait être, imaginons, de 20 minutes pour se déplacer d'un endroit à un autre, en fait, on peut le percevoir de manière bien plus longue, si justement on a un problème sur le réseau, si justement on a une correspondance, un arrêt où on peut pas se mettre à l'abri de la pluie, ou ceci, cela. Et donc ça permet d'apporter cette perception qui varie par rapport au temps théorique. Et donc concrètement, moi, voilà, j'ai réutilisé des coefficients qui ont été établis par Stratec.
1: Alors, si on se penche, eh bien, sur la situation actuelle, Maëlle Dupriez, que peut-on dire du réseau actuel des transports publics à Bruxelles?
2: Plein de choses.
0: Oui, plein de choses. C'était une question très, très vague. Moi, du coup, personnellement, donc, comme en effet, je ne suis pas bruxellois, je n'ai eu une expérience que pendant mes années d'études à l'Université libre de Bruxelles ici. Mais ce que je peux en dire, c'est plus particulièrement ici, avec ce projet de métro 3, c'est qu'il engendre, voilà, des grandes questions annexes, parce qu'il y a certes ce projet qui voilà, à plusieurs égards, paraît un peu, on va dire, démesuré. Et puis, on a en fait tous des autres aspects du réseau qui sont, on va dire, ou qui pourraient être ignorés à cause de ce projet qui aspire, on va dire, toutes les ressources en ce moment, que ce soit par exemple rendre les quais plus inclusifs, que ce soit, oui, améliorer la fréquence ou désengorger certains axes. En fait, il y a plein de problématiques, forcément, dans un réseau de transport en commun, un réseau va toujours évoluer en fonction de la démographie, en fonction des changements d'un quartier à un autre, etc., en fonction de la réorganisation des lignes. Donc, ce qu'on peut en dire, c'est qu'aujourd'hui, bien sûr, il y a toujours moyen de l'améliorer, mais qu'aujourd'hui, tout est centralisé par ce projet de métro 3 qui occulte, je pense, d'autres problèmes qui pourraient, voilà, qui pourraient être réglés, qui méritent plus d'attention, je pense, que ce méga projet.
1: Avant le lancement du projet Métro 3, donc, vous disiez, ben, vous avez travaillé sur trois scénarios différents. Le scénario, ben, actuel, on en est, voilà, ça fonctionne comme ça, etc. Le scénario Métro 3, hypothétiquement, quand il sera terminé, ou le scénario Métro 3 amputé. Si on veut regarder la situation aujourd'hui, donc vous disiez effectivement il y a des choses qui posent problème actuellement sur le réseau et les investissements ne vont pas à ces choses-là. Maintenant, si on regarde d'un point de vue simplement fonctionnement du réseau, est-ce que le réseau des transports publics bruxellois est un réseau qui fonctionne plus ou moins bien, qui permet à tout le monde de se rendre à peu près partout, ou est-ce que également dans son parcours, dans sa distribution, il y a aussi des lacunes?
0: Alors, je vais principalement répondre en tant qu'usager. Donc, comme je disais, étant Namurois, quand je compare au réseau que j'ai à Namur, le principal avantage ici qu'on a avec la STIB, c'est qu'on a des horaires élargis jusqu'à tard le soir. C'est vraiment un luxe que je me suis rendu compte seulement en venant ici dans la capitale belge. il y en a aussi quand même assez fréquemment comparé à même du coup la capitale wallonne, Namur. Il y en a ici, les bus sont beaucoup plus fréquents, etc. Maintenant, bien sûr, il y a toujours des améliorations à faire. Je pense qu'en effet, il y a des quartiers où il y a des grosses problématiques d'engorgement, etc. Voire des quartiers peut-être qui sont mal desservis, voire pas desservis. Donc ça, il y a toujours moyen de faire mieux. Mais ce que je pense maintenant en tant que, donc notamment en tant qu'usager, mais là aussi en tant que chercheur, c'est la problématique des correspondances. Je m'explique, depuis plusieurs années, en fait, la STIB a préféré des courtes lignes à des longues lignes. Classiquement, enfin historiquement, on avait des lignes, que ce soit de tram, de bus, qui étaient plus longues. Et pour une raison avancée par la STIB, comme plus de régularité, etc., ils ont préféré découper toutes ces lignes en des plus petites lignes, parce que le risque d'irrégularité sur ces lignes est plus faible en ayant plein de petites lignes plutôt qu'en ayant des grandes lignes. En soi, est forcément vrai, puisque si on a une longue ligne, si on a un problème, par exemple, sur la ligne de tram, ça bloque tout le reste. Mais cependant, ça occulte un autre problème, qui est que pour les usagers et les usagères, en fait, avoir des correspondances est une peine, la plupart du temps, sans même parler des personnes à mobilité réduite. Mais simplement, déjà, pour une personne, je pense que tout le monde rêve d'avoir une ligne qui va de son travail à chez soi sans qu'on doive faire une voire deux correspondances. Parce que chaque correspondance apporte de l'insécurité, d'autant plus qu'on est à des horaires où le temps de correspondance peut être long. Si on loupe le bus, on doit attendre, je sais pas, 15-20 minutes parfois. Ça amène plein de problèmes, ces correspondances. Et je pense que ça, c'est un peu un compromis entre, certes, pour la STIB et en tant qu'opérateur, il faut arriver à avoir un certain niveau de régularité, mais en même temps, il y a toujours de l'irrégularité. Et le fait d'imposer plein de correspondances en plus, je pense, n'est pas spécialement la... Enfin, il y a un moment où il faut avoir une limite. Et je pense que... Enfin, je refais le parallèle ici avec le projet de Métro 3. Ce projet, et notamment dans sa version amputée à seulement Albert, Gare du Nord, créera plus de correspondances pour les gens. Et je pense que c'est ça l'une des plus grosses problématiques, c'est qu'il y a plein de gens qui vont avoir des trajets où ils vont avoir une, voire parfois deux correspondances en plus, et ça ne va pas aider au report modal vers les transports publics, loin de là. Et donc je pense que là, il y a clairement un enjeu à continuer d'approfondir, parce que forcément, moi je le dis ici, mais je suis pas le premier qui étudie la question, que ce soit de l'inclusivité et donc des correspondances ou de... Voilà.
1: Alors on va y revenir effectivement à l'impact de cette nouvelle ligne, mais pour simplement peut-être reformuler ce que vous venez d'expliquer, Maëlle Duprier, on se retrouve ici en fait entre deux visions, deux choix qu'une société commerciale, je veux dire, hein, la STIB, qu'une société a faite, c'est-à-dire d'un côté faire le choix de diminuer les risques de problèmes sur les lignes, mais en faisant abstraction de l'insatisfaction des consommateurs.
0: Oui, je pense que c'est très bien résumé, et je pense que là où ça a peut-être et certainement eu du sens du côté de la STIB, je pense que l'impact que ça a aujourd'hui sur les usagers et les usagères des transports publics bruxellois est tout aussi réel, et que cet impact ne va pas aller en s'améliorant si on continue sur cette logique. Et je pense que... Oui, c'est ça, que qu'il y a une dualité de vision, et que je pense qu'un entre-deux ou un meilleur équilibre entre les deux serait meilleur, d'autant plus qu'on sait qu'à l'époque, c'était le cas des plus grandes lignes, etc., que c'est le cas dans diverses capitales européennes aussi, des plus longues lignes, et que ça ne pose pas pour autant plein de problèmes. Et je pense qu'alors peut-être ce qu'on pourrait essayer d'enquêter, c'est voir s'il n'y aurait pas une autre manière de moduler, de modérer cette irrégularité de ligne que par la réduction des tailles et des longueurs de ces lignes, mais d'essayer de voir si on ne peut pas, voilà, notamment avec la mise en site propre, et donc ça impose une opposition face à la voiture, et donc forcément c'est des choix et des visions de société, là au sens société civile, on va dire, c'est des visions différentes et c'est des choix en effet qui s'opposent, et on voit clairement quelle est celle de la STIB en ce moment, quoi.
1: Alors, ce choix de réduire la longueur des lignes, c'est quelque chose qu'on voit pour toutes les formes de transport. Alors, pas le métro, évidemment, puisque là, c'est déterminé, mais autant pour les trams que pour les bus.
0: C'est une très bonne question. Je pense que, en tout cas, dans le cas de Bruxelles, c'est forcément, je pense, plus pour les bus, parce que les bus, c'est quelque chose de plus modulable, puisque une ligne de bus, on peut plus facilement la faire dévier par telle ou telle rue, alors qu'une ligne de tram, on a l'infrastructure, on a les rails, on peut plus difficilement se dire, bon, voilà, on coupe là, et tous les rails, après, on les supprime. Cependant, il y a quand même aussi plein de portions de rails qui sont communes à différentes lignes, etc., et ça n'a pas empêché des réorganisations multiples par le passé. Et donc, je pense que, peut-être légèrement plus pour les bus, mais je pense que les trams sont loin d'être impactés par cela.
1: Est-ce que dans les recherches que vous avez pu consulter dans le cadre du travail pour votre mémoire et pour l'article, est-ce qu'il y a aussi eu des enquêtes de satisfaction du public ? Est-ce que c'est...

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Personnellement, dans mes classements, j'ai toujours un tiroir étiqueté « chose inclassable ailleurs ». Tiroir qui est extrêmement commode, il y a beaucoup de choses dedans. C'est souvent parmi les choses les plus amusantes, justement parce que ce sont les choses exceptionnelles. Et comme tout bon pataphysicien, ce qui m'intéresse, c'est l'exception. Le cas général pouvant être considéré comme une exception non exceptionnelle et par conséquent sans aucun intérêt.

D'Angers, nous sommes le 1er octobre et samedi dernier, j'étais déjà sur les ondes pour l'émission Carte Blanche en direct du festival Bord Perdu organisé par les Ice Cream avec Till de Ice Cream qui m'a présenté tout le festival. On a fait un peu l'historique et ça vous le retrouvez dans la Carte Blanche, mais surtout la discussion avec Till, c'était pour discuter du mausolée autour d'Olivier Allman, et donc était autour de la table avec nous Anne van der Linden, sa dernière, dernière amoureuse, amie depuis les années début 2000, elle va en parler. Donc j'ai fait un petit recut pour se focaliser uniquement sur Olivier Allman, malheureusement décédé en début d'année, un peu trop rapidement, et qui était au festival Bord Perdu justement l'année dernière, et donc dans le festival, les Ice Cream ont proposé de lui rendre hommage.

0: Moi et la Fédération Schlagonie-Bruxelles avons répondu très vite de « on voulait en faire partie » et Anne van der Linden a amené les dernières bonnes idées. C'est donc tout cet ensemble que nous avons organisé cet hommage à notre ami. Et petite précision, l'année dernière quand Olivier est venu, il a sorti le livre avec les ice cream qui s'appelle « Only God can read these books » et devait être célébré là pour cette édition car a été imprimé fin 2025. Deux autres livres qui sont du coup les derniers imprimés les derniers livres d'Olivier Allemann s'appellent Les officiers de la grimace ainsi que Tu aimes manger des avocats dans l'ascenseur. Donc voilà, ça ouvre le spectre. Et si vous cherchez d'ailleurs sur le site gravezone.fr, il y a une grande partie des titres d'Olivier pour un peu, et puis des images aussi pour un peu vous rendre compte de son travail. Donc Olivier Allemann, si vous êtes curieux, curieuse. Allemann avec deux L.
1: Et toi, tu te rappelles la rencontre avec Olivier ?
2: Alors, moi, ma toute première rencontre, on va dire, avec le travail d'abord d'Olivier, c'est, j'imagine, via le réseau Vincent Wagner, évidemment, où j'ai vu son travail passer dans des posts Facebook, des choses comme ça, et j'ai déjà beaucoup aimé ce qu'il faisait. Et après, oui, il s'est trouvé, je ne sais plus comment, l'occasion de l'inviter pour cet événement, et du coup, là, moi, je l'ai rencontré, du coup, cette fois-là, il y a deux ans, du coup. Et je suis tombé amoureux, clairement. J'ai vraiment beaucoup aimé ce personnage. Quelqu'un de très généreux et un peu. Tu me diras, Anne, si je dis des conneries ou pas, hein, mais pour moi, c'était un peu dans cet univers de la micro-édition, le punk parmi les punks, on va dire, dans le sens où. Du coup, les créatrices punk un peu plus trash, un peu plus machin, sont un petit peu ostracisées, notamment dans le monde de l'édition, des choses comme ça. Et lui s'est trouvé qu'il était tellement punk, qu'il était trop sage aussi quelque part pour les punks, et du coup qu'il s'est fait un peu aussi ostracisé par ce milieu. Et j'avoue que ce... comment dire... J'ai une expression que j'emploie de temps en temps, c'est... Je pense que c'est quelqu'un qui avait la mâchoire solide, dans le sens où une fois qu'il était accroché à quelque chose, il était accroché. Pas.
1: Je rajouterais même pour nos auditoristes, le travail d'Olivier Allemann, c'est beaucoup de fluo. C'est peut-être 10-15 dernières années, un beau travail de fluo, des images bien frontales, mais même dans son travail que moi je découvre un peu plus maintenant de Patalo, quand il était, c'était son blaze avant les années 2000, il y a un truc frontal, il y a un truc de dessin, et puis en fait il était là l'année dernière, et donc quand on a appris son décès, ben, on s'est aussi tourné du coup aussi vers toi, Anne, et puis très vite l'invitation a été, enfin, l'idée est arrivée de est-ce qu'on fait un truc à bord perdu, et...
2: c'était évident, clairement c'était évident, parce que comment dire, bon, déjà il faut le dire, c'était quelqu'un quand même de connu, on va dire, dans cet univers de la micro-édition que encore une fois moi je ne connais pas beaucoup, mais en plus c'est quelqu'un qui nous avait clairement touché, quoi, par son énergie et par sa générosité.
1: Ouais, et puis son truc aussi, c'est comme il n'avait pas d'atelier perso de sérigraphie, ben il était obligé de collaborer et de créer, d'aller. Et puis je crois que le fait qu'il vienne à votre festival et qu'il vous rencontre, bah, l'invitation de venir faire un livre, peut-être c'est Robin, peut-être c'est toi, Wagner.
2: Je crois que c'est moi qui lui ai proposé. Je crois que c'est moi qui lui ai proposé en premier. Après voilà, tout le monde était évidemment d'accord. Et oui, du coup, on a passé il y a eu quelques allers-retours, évidemment, par mail, etc., pour organiser ça, mais on a passé une grosse journée ensemble. C'est moi et lui, du coup, qui avons imprimé le premier bouquin qui s'est fait à l'atelier.
1: Est-ce que c'est Only God... seul Dieu peut lire ce livre, oui. Only God can read this book.
3: Non, il y en a eu un avant, mais je me souviens plus. Il y en a eu d'avant.
1: On va retrouver. En tout cas, celui-là, c'est... Ah, fils, t'as raison, il y en avait celui d'avant. Et peut-être juste parler un peu de travailler avec lui. Donc toi t'as reçu, je sais pas si c'est toi qui l'as reçu, mais un fichier scanné, il avait déjà tout été prêt.
2: Tout était prêt, oui, clairement.
1: Et donc c'est toujours à la base d'un, en tout cas tout ce que toi t'as reçu, c'est une gouache scannée retravaillée. C'est ça ? Parce que tu as reçu l'original après, c'est pour ça que
2: oui,
1: je pensais
2: après, à celui-là. Oui, après j'ai reçu l'original. Non, mais à chaque fois, ils nous envoyaient directement. Enfin, c'était tout prêt pour la sérigraphie, pratiquement. Ah ouais, ouais. Donc, il y avait juste à mettre les petits traits de coupe et puis c'était bon, quoi, clairement.
1: Et à racler.
2: Et oui, moi, ça m'a étonné quand j'ai reçu le premier original que j'ai vu de sa part, qui est une belle peinture, en fait. Et ça m'a fait me rendre compte, justement, encore une fois, ce côté punk, je trouve, du coup, dans la déconstruction, en fait. Parce que son image à la peinture était très douce, en fait, je trouve, un truc vraiment sensible, tout ça. Et c'est vrai que lui, il venait derrière, en séparant les couches, avec des couleurs très fluo, tout ça, venir rajouter de l'énergie, et ouais, encore une fois, du punk. Je ne sais pas si c'est vraiment le bon mot, hein, mais... Que j'apprécie beaucoup.
1: Ouais, bah du coup, Anne, un punk sans crête alors, Olivier ?
3: C'est ça. Sans cheveux même. Sans cheveux.
1: Toi, tu l'as rencontré au début des années 2000, c'est
3: ouais,
1: ça ?
3: Fin 99, ouais. Enfin, je le croisais de temps en temps avant parce qu'il était parisien et moi aussi. Mmh. On fréquentait les mêmes milieux. Mmh. Mais on s'est connus, voilà, plutôt au ouais, début des années 2000. Ouais. Mmh.
1: Et il avait déjà un boulot de peinture quand toi tu l'as rencontré ?
3: Ouais, tout à fait. Ouais. Il a été très actif à partir des années 80, mais son style a évolué un peu avec le temps. À cette époque-là, c'était plutôt des figuratifs, hein, mais ouais. Avec des cernés noirs, des aplats, plus vers la figuration libre et tout ça. Enfin, il avait son propre style. Hein. Ouais. Mais au fur et à mesure du temps, cette peinture a évolué vers quelque chose par touche. Il disait ça impressionniste, en fait, une touche impressionniste. Ouais. Et voilà, ce qui a abouti à ce qui était sa technique des derniers temps, quoi.
1: Ouais. Il y a un petit travail que j'ai découvert avec toi, c'est son travail de portrait. Des ouais. Petits portraits, tu peux nous en parler justement ?
3: Alors il faisait, quand il peignait par exemple des grands formats, parce qu'il en a fait pas mal, des très beaux grands formats d'ailleurs, il a mis toute sa puissance de peinture, là. On les a peu vus, on les a vus beaucoup en Chine, mais peu en France, parce qu'ils s'étaient exportés à un moment en Chine, mais en France ils ont été peu montrés, et quand il a terminé une séance de peinture, il essuyait sa palette, enfin les restes de peinture, il l'essuyait sur des petits carnets, donc il faisait des petits portraits comme ça, avec les restes de peinture.
1: Donc il finissait la palette qu'il
3: voilà,
1: avait mélangé.
3: Pour ne rien gâcher, et ça donnait ces super beaux petites têtes. Ouais, il faisait ça.
1: Et ça, c'est des têtes qu'on n'a jamais vues. Enfin, c'est un truc qu'il gardait à la maison, non ?
3: Oui, il a pu les exposer, mais je ne sais pas trop. Ouais, j'en sais rien, en fait. Non, il a peu exposé, en fait, ses peintures en France, à Paris. Ouais.
1: Sur l'occasion, tu parles du coup de la Chine. C'est vrai que c'est un des trucs qu'il nous avait raconté, que moi, j'avais vu des photos aussi. Il y a eu un franco-belge. Qui fait les éditions Anti-Nanti, Jacques,
3: oui.
1: Qui avait sorti, je ne comprenais pas, des photos de trucs moine Shaolin et tout. Il me dit non, mais c'est Olivier Allemann, oui. Qui est un Français, un ami à moi, oui. Qui part en Chine, qui a un truc comme ça. Et quand je rencontre Olivier, je lui dis mais c'est quoi cette histoire de. Mm-hmm. Comment toi, sérigraphe français, artiste de l'underground, va en Chine et il est un peu. Il était un peu reçu comme un pas,
3: comme Johnny Hallyday.
1: Ouais. Oui, voilà. Il aimait bien en rajouter aussi un peu, du coup. Mais
3: non, mais je veux bien le croire, j'ai vu les photos, c'était assez somptueux. Mais ils font ça, les Chinois, ils y vont pas par quatre chemins. Hein. Ça leur plaisait, quoi. En fait, il avait été repéré sur un salon par un scientifique, un sinologue français, donc Christophe Commental, qui lui a proposé de le mettre en relation avec des collectionneurs et mécènes chinois.
1: Okay.
3: Et du coup, ils ont organisé une tournée chinoise qui a abouti à des expositions à Pékin, à Taïwan, à Hong Kong, et donc du coup il a emporté là-bas toutes ces grands formats de peinture, les sérigraphies, les parties avec ses rouleaux
1: sous bras, et ça,
3: aussi, ouais, aussi.
1: C'était les deux, quoi. Parce qu'il y a des grandes peintures qu'on n'a pas encore revues finalement, je n'ai pas vu. Mm-hmm. Et c'est quoi, on parle de toiles qui font plus d'un mètre sur un mètre ?
3: Ah oui, c'est genre 1m20 sur 1m50, c'est des grands formats, ouais.
1: Et donc du coup avec ce style qui est plutôt un style un peu impressionniste, beaucoup de touches.
3: Oui, beaucoup de touches. Et il utilisait les encres sérigraphiques pour travailler, donc très fluorescentes, très vives, avec
2: très pigmenté.
3: Beaucoup de rehauts de blanc aussi. Elles sont magnifiques, quoi. Ouais, très belles. Ouais.
1: Et donc, ça, il l'avait fait un peu exprès pour ça, et ça, il n'y a pas eu de
3: Non, il avait fait ça parce qu'on lui avait prêté un local, des amis à lui lui ont prêté un local pour travailler parce qu'il n'avait pas d'atelier. Donc, jusque-là, il travaillait sur sa table à des petites gouaches comme tu connais. Donc, c'était des petits formats, quoi. Et là, il a eu l'occasion de faire vraiment des choses grand format pendant un an et demi, ça a duré.
1: Okay.
3: Et il a fait toute cette série, et c'est à ce moment-là qu'il a rencontré Christophe qui lui a proposé ce voyage. Donc, ça, il a emmené tout ça, quoi.
1: Et j'ai l'impression qu'il y a plusieurs périodes chez Olivier Allman. Moi, je suis rentré par sa période, j'ai envie de dire Ikea, dans le sens où c'est des intérieurs de salon refaits, qui n'ont rien à voir avec Ikea. Hein. C'est juste l'idée de voir des intérieurs de salon qui retravaillent à fond et qui créent du volume. Ouais. Ça, c'est une de ses périodes.
3: Sur plusieurs périodes, il a fait ça. Il y en avait plus synthétiques, dont il a fait des sérigraphies. On voit un fauteuil, une table, mais très synthétique. Et puis les dernières étaient très, très chargées en touche, etc. Plus denses, selon l'évolution de sa technique. Mais il était assez fasciné par les intérieurs et par les maisons aussi. Il avait fait toute une série de maisons aux éditions Fais-le toi-même, si tu n'es pas content. Et elles étaient très belles aussi. Ouais, il aimait bien l'immobilier.
1: Et les fluos? C'est quoi son rapport au fluo? Et dès le début, dès les années 2000, parce qu'il a aussi son super logo, si vous tapez Olivier Allman, A-2-L-E-M-A-N, où on tombe très vite sur son éclaté, son étoile, avec son visage comme ça, au milieu du... Ça, c'est...
3: Alors,
1: quand tu le rencontres, il a déjà cette vibe-là, cette vague-là.
3: Il utilisait déjà les fluos pour la sérigraphie, mais pas pour la peinture, pas encore. Les peintures étaient plus en ton, ton normaux, voilà. Et je pense que c'est via la sérigraphie qu'il en est arrivé à intégrer du fluo dans ses peintures. Justement, en utilisant la peinture sérigraphique pour les... Bon, il aimait bien que ça pète, quoi.
1: Il a un truc comme ça.
3: Il n'était pas le seul, Olivia Clavel le fait aussi. Enfin, bon, c'était... Voilà, c'est...
1: Oui, il y a ce truc un peu années 80, ça flash, en même temps...
3: Voilà,
1: alternatif, underground, de frontalité. Enfin, le dessin, c'est une très bonne comparaison avec Olivia Clavel, qui a aussi, beaucoup de couleurs, avec un dessin un peu punk, avec une... Moi, il m'avait raconté un moment que il faisait ses sérigraphies avec des fluos et que je crois que c'est un collectionneur, un ami qui lui dit « Ah, mais t'as déjà regardé tes peintures avec des lunettes de stéréoscopie. » C'est des lunettes en carton avec un filtre de stéréoscopie qui est un truc, quand tu le regardes comme ça, t'as l'impression qu'il n'y a rien. Mais quand tu les mets, effectivement, il se passe un truc de ouf, c'est que tu vois du volume, donc la vision en stéréo, quoi.
3: Les couleurs chaudes vont en avant et les froides vont en arrière, donc j'ai l'impression de plonger dans l'image, en fait. C'est assez impressionnant.
1: Et surtout, là, à ce moment-là, j'ai l'impression qu'il a vraiment travaillé encore plus ses images par rapport à ça, ce qui fait que, en tout cas, cette série d'intérieur de maison que moi j'ai connue, qui a été aussi éditée, enfin, il y a eu un passage dans l'eBay, c'est une série qui a quand même bien tourné. Du coup, il a vraiment poussé ce truc-là. Et ce qui est marrant, on va aussi parler de l'expo qui était là pendant Bord perdu. En fait, on met ses lunettes et on regarde aussi des vieux travaux. Et il se passe des choses, en fait, justement.
3: Oui, ça peut marcher sur pas mal de choses. Ça marche mieux avec le fluo, mais ça peut marcher avec des teintes plus ordinaires, enfin plus normales, moins fluo, fluo du coup. Mais mais c'est, et alors, du coup, c'était vraiment son argument de vente, quoi. Il était là à brandir ses lunettes. Essayez ça. Les gens sont complètement fascinés comme des enfants, mais c'est normal. Enfin, on rentre dans la peinture comme si la pénétrait, quoi. Et non, c'était... Donc, il vendait la paire de lunettes. Avec le livre, c'était un peu de la magie, quoi.
1: Oui, carrément.
3: Et d'ailleurs, un des titres, c'est des bouquins, c'est je suis magicien ou je sais pas. Excusez-moi, je me souviens pas de ses titres.
1: Il a quand même, je pense.
3: Il avait des super titres, mais j'arrive
1: pas à
3: citer.
1: Et plus de 50 bouquins, je sais pas à combien, on fera un jour. Oui. Il y a ce projet, si, chers auditeurs, d'un jour, rapidement, dans pas trop longtemps, faire cette monographie d'Olivier.
3: Oui.
1: Parce qu'on en a envie, parce que ça.
3: Bien sûr.
1: Et que c'est le moment, donc on verra. Et moi, ce que j'ai compris, c'est que du coup, Patalo, c'est son. Côté peintre aussi, des fresques murales, enfin il y a tout un truc, il y a aussi un groupe de fanzineurs des années 90, il va s'en séparer, et à ce moment-là...
3: 80 plutôt.
1: Ah ouais, 80.
3: 80,
1: ouais. Ah oui, ouais. La rupture elle est plutôt... Et à un moment il s'autonomise, et je trouve que ça revient à ce que toi tu disais, Thiel, tiens, il est le punk un peu ostracisé, je crois qu'il y avait à la fois il voulait passer à autre chose par rapport à ses punks, et en même temps... J'ai l'impression qu'il était bien aussi tout seul, aussi de s'affirmer Olivier Allman, utilise...
3: Ouais. Ben, il a fait beaucoup de collectifs dans les années 80, après ça a continué quand on a fait Freakwave, la revue Freakwave ensemble, et puis je crois qu'il a été un peu déçu par les retours, il était très rarement invité dans des collectifs lui-même, donc il s'est dit...
2: J'ai l'impression qu'il en a souffert aussi.
3: Il en a souffert, à un moment il a dit basta, je m'occupe de moi-même. Quoi.
1: Et un peu saoulé partout, parce qu'à un moment je lui dis, mais j'adore les titres, mais je comprends rien.

Voilà. Donc vous l'entendez en fond, il se produit, comme je vous disais, ce samedi. Et on vous donnera tous les détails. À la rue de la Tulipe, je crois. Oui, oui. Vous voyez que c'est du direct, hein. C'est son troisième album qu'il va présenter, oui, effectivement, au Sound Jazz Club rue de la Tulipe avec DJ Rebel Up et Seb Cat après le live, bien entendu. J'espère que vous aimez. Moi, j'aime déjà.

Faut le dire, les amis, entre quatre oreilles. Bon, on va être sage, hein. On va pas déjà commencer à on va, faut le dire donc, on va pas déjà commencer à réclamer, à se fâcher. C'est la rentrée et donc on va plutôt le faire en mode bon conseil d'amis. J'essaye de le faire aussi en direct, c'est pour ça que vous m'entendez un peu hésitante, parce que mon appareil, là, me fait des siennes. Je voulais dire ceci. On m'a dit de vous dire. C'est la rentrée. Certains ont eu des très bons résultats. On leur félicite. On les félicite. Chacun et chacune, on les encourage. S'ils ont enfin terminé, qu'ils peuvent se lancer dans leur carrière professionnelle ou étendre leurs connaissances. Oui, faut le dire. Félicitations à vous tous. Mais faut le dire aussi, on m'a rappelé, vous savez que je fais du travail communautaire, écouter les jeunes, écouter leur réalité. On m'a aussi rappelé la dureté des systèmes. On a entendu beaucoup de manifestations du milieu des enseignants, des étudiants encore récemment, tous les changements qu'il y a eu depuis quelques années. Et certaines répercussions de ces changements se font apparemment sentir de plus en plus ces jours derniers. Certains de vos camarades n'auront pas pu

reprendre les portes des institutions académiques d'enseignement. Pour l'une autre est raison. Il ne faut pas oublier cela aussi. Certains étaient vos camarades près de vous. Certains font leurs études dans des conditions qui ne sont pas faciles. Aujourd'hui plus que jamais, la réalité de l'étudiant travailleur est bien réelle au vu du coût des études aujourd'hui. Donc, faut le dire que nous vous encourageons, on vous encourage énormément pour cela, pour cette nouvelle année qui va. Soyez persévérants, persistants, soyez solidaires, c'est très important. On va toujours très bien tout seul, mais on avance mieux et plus loin à plusieurs. À bon entendeur, salut. Sur ce mot-là, c'était ce faux dire-là que j'avais envie de vous partager aujourd'hui et qu'on m'a dit de vous partager. C'est pas moi qui l'a dit, hein. C'est les autres. Ils m'ont dit, dis-leur qu'ils doivent être persévérants, qu'on les félicite, qu'il faut s'encourager mutuellement et que, voilà, l'échec n'est pas le chaos. L'échec n'est pas le chaos ni la fin. L'échec est l'occasion d'apprendre mieux, de faire expérience. Voilà pour le faut le dire d'aujourd'hui, qui nous laisse du coup quelques minutes pour encore un peu de la musique avec Seyfond Kali en featuring Djelikaba Bintou. On écoute ça tout de suite.

Journal de la mi-semaine. En Afrique, malgré le ralentissement de l'économie mondiale, la croissance se maintient de façon soutenue. Au deuxième trimestre 2026, son PIB réel a progressé de 1,6% contre 0,7% de l'économie mondiale. Les financements privés progressent également. Selon la Banque mondiale, 22 milliards de dollars de capitaux ont été mobilisés en Afrique avec son soutien en 2026 contre environ 9 milliards en 2022. Mais le continent reste confronté à un important déficit d'investissement. En 2025, l'Afrique n'a capté qu'environ 4% des investissements directs étrangers mondiaux. La Banque africaine de développement estime par ailleurs à plus de 1,3 milliards de dollars par an les besoins de financement nécessaires pour atteindre les objectifs de développement du continent. À Ferke Sédougou, dans le nord de la Côte d'Ivoire, par exemple, une nouvelle centrale solaire renforce les capacités de production électrique du pays. Ferke Solar dispose d'une puissance installée de 52,4 MW et compte plus de 73 000 panneaux photovoltaïques sur une cinquantaine d'hectares. D'un coût de 41 milliards de francs CFA, le projet a été développé par un groupe privé à capitaux 100% ivoirien. La centrale devrait produire plus de 90 gigawatt-heures d'électricité par an, soit l'équivalent de la consommation de plus de 370 000 foyers. Le projet illustre ainsi la montée en puissance des investissements privés dans les énergies renouvelables. Pour les populations voisines, l'amélioration de la stabilité du réseau électrique commence déjà à produire des effets sur les activités économiques locales. Au Sénégal, on veut accélérer la relance de du tourisme en misant sur une offre plus diversifiée après avoir accueilli environ 1,5 million de visiteurs en 2025. Le pays vise désormais 2,5 millions de touristes par an. Face à l'essoufflement du tourisme balnéaire, notamment sur la petite côte, les autorités veulent davantage valoriser la culture, le patrimoine, l'écotourisme et les expériences locales. La Biennale de Dakar, les événements de Saint-Louis, les îles du Saloum ou encore la Casamance figurent ainsi parmi les principaux atouts mis en avant. Le gouvernement entend ainsi mieux associer artisans, guides et petites entreprises afin de répartir davantage les retombées économiques dans les territoires. La plateforme Le Sénégal en un clic, attendue d'ici la fin de l'année, devrait regrouper l'offre touristique nationale.

En Algérie, les députés ont adopté jeudi, ce jour donc, une loi prévoyant la peine de mort pour les auteurs reconnus coupables d'incendies volontaires de forêt. Une mesure votée après les incendies meurtriers qui ont ravagé le nord-est du pays cet été et fait officiellement 12 morts. Des milliers d'hectares de forêts, de maquis et de cultures ont ainsi été détruits. La wilaya de Jigiel a notamment été particulièrement touchée sur une distance d'environ 100 km. Face à l'ampleur des incendies, les autorités avaient décrété 3 jours de deuil national et mobilisé d'importants moyens de la protection civile pour venir à bout des foyers les plus intenses. La nouvelle loi étend également la peine capitale aux enlèvements d'enfants accompagnés de tortures, d'agressions sexuelles ou de mutilations. L'Algérie observe depuis 1993 un moratoire sur les exécutions. Des condamnations à mort continuent toutefois d'être prononcées, notamment dans des affaires liées au terrorisme, sans qu'aucune exécution n'ait eu lieu depuis. Devant le Parlement, le ministre de la Justice, Lotfi Boudjema, a justifié le durcissement de la législation, affirmant que les incendies volontaires avaient atteint le niveau du crime organisé. Il a également évoqué des liens avec des acteurs étrangers, parlant d'une atteinte à l'intégrité territoriale nationale. La mesure est dénoncée par Amnesty International qui estime qu'elle constitue une réponse profondément rétrograde et appelle Alger à privilégier la prévention et le renforcement des moyens d'intervention. Le texte doit désormais être examiné par le Sénat avant sa promulgation par le président Abdelmadjid Tebboune. Chaque été, le nord-est de l'Algérie est confronté à des feux de forêt dont l'intensité est aggravée par les épisodes de sécheresse et les fortes chaleurs. Le Botswana, critiqué pour avoir autorisé l'abattage de 23 éléphants à l'occasion des célébrations du 60e anniversaire de son indépendance, hier, le 30 septembre. Une autorisation du ministère de l'Environnement prévoit également la chasse d'autres animaux sauvages dont la viande doit être distribuée lors des festivités. Le pays abrite la plus grande population d'éléphants au monde, avec plus de 130 000 pachydermes, principalement dans le nord, autour du parc national de Tchobé et du delta de l'Okavango. Après avoir interdit la chasse en 2014, le Botswana l'a de nouveau autorisé en 2019 avec des quotas de chasse destinés notamment à encadrer le nombre d'animaux abattus et à faire bénéficier les communautés locales. Pour 2026, le quota de chasse aux trophées atteint 430 éléphants. Contre 410 l'année précédente. Cette politique est régulièrement dénoncée par les défenseurs de l'environnement. L'Elephant Protection Society estime que l'abattage d'éléphants pour des festivités fragilise les efforts de conservation et pourrait banaliser leur mise à mort, voire encourager le braconnage. L'organisation affirme également que les tirs répétés perturbent les structures sociales des troupeaux. Des habitants s'inquiètent par ailleurs de la consommation de viande de gibier alors que le Botswana fait face à une épidémie de fièvre aphteuse. La décision relance ainsi le débat dans le pays entre protection de la faune sauvage, gestion des populations d'éléphants et intérêts des communautés locales. Au Maroc, Amnesty International a dénoncé ce jour un système de surveillance qu'elle attribue au service de renseignement marocain, estimant qu'il est utilisé pour intimider et réduire au silence des journalistes et des défenseurs de droits de l'homme. L'organisation affirme que ce dispositif repose à la fois sur des technologies sophistiquées et sur des techniques plus classiques, tels que les écoutes, les filatures et l'installation de dispositifs d'enregistrement. Dans un rapport intitulé « On commence par le verdict »
Au cœur de l'appareil de surveillance marocain, l'ONG dit s'appuyer notamment sur le témoignage d'anciens employés de la Direction générale de la surveillance du territoire, la DGST, présentée sous le pseudonyme de Saphir, ainsi que sur les analyses de criminalistique numérique, des documents issus de fuites et des entretiens avec 10 personnes qui auraient été ciblées. Selon Amnesty, les autorités auraient ainsi notamment eu recours au logiciel espion Pegasus développé par la société israélienne NSO Group. L'organisation affirme que la DGST a commencé à le déployer dès 2017 et qu'il a été utilisé de manière abusive contre des journalistes et des militants au moins jusqu'en 2021. Elle évoque également l'utilisation d'autres outils de surveillance fournis par des entreprises israéliennes, européennes et américaines. L'enquête décrit plusieurs modes opératoires, infection de téléphone par des moyens physiques, attaque nécessitant un clic de la victime, attaque dite zéro clic, capable d'infecter un appareil sans interaction de l'utilisateur, ainsi que des techniques d'injection via les réseaux télécoms. Amnesty affirme ainsi par ailleurs que les téléphones pré-infectés auraient été distribués par l'intermédiaire de boutiques de téléphonie et que des équipements d'écoute auraient ainsi été dissimulés dans des lieux privés. Les Amnesty affirment avoir identifié les propriétaires de 103 numéros marocains figurant parmi les cibles potentielles de Pegasus entre septembre et décembre 2017. Selon son analyse, 65 appartiendraient à des membres de la société civile, dont 34 défenseurs des droits humains, 22 journalistes et professionnels des médias, 5 avocats et 4 universitaires, 25 autres correspondent à des responsables politiques ou à des membres des autorités. L'organisation cite par ailleurs le journaliste Omar Radi, emprisonné au Maroc après avoir été poursuivi dans plusieurs affaires, ainsi que le militant Fouad Abdelmouni. Amnesty rapporte que ce dernier aurait été filmé à son domicile en 2021 et que les images privées avaient ensuite circulé sur WhatsApp. Au Nigeria, Tinubu défend son bilan et a assuré que les signes d'amélioration de l'économie étaient désormais incontestables. Il affirme ainsi que le produit intérieur brut a progressé de plus de 4% cette année. Selon lui, les secteurs pétroliers et non pétroliers contribuent largement à cette reprise, tandis que les vols de pétrole auraient diminué et que l'inflation aurait nettement reculé depuis son pic. Élu en 2023, Bola Tinubu a placé son mandat sous le signe des grandes réformes économiques. Dès son investiture, il a ainsi supprimé la subvention au carburant, puis mis fin au régime de change qui maintenait artificiellement la valeur du Naira. Ces décisions, saluées par des investisseurs, ont toutefois entraîné une forte dépréciation de la monnaie et une poussée de l'inflation, pesant lourdement sur le pouvoir d'achat des ménages. Dans son discours, le chef de l'État a défendu une conception de la croissance dépassant les seuls indicateurs macroéconomiques. Il a évoqué une économie dans laquelle agriculteurs pourraient trouver travail en sécurité. Les entreprises disposaient d'un approvisionnement électrique fiable et d'un accès au crédit et les jeunes trouvaient des emplois productifs. L'objectif n'étant pas de gérer la pauvreté plus efficacement. Nous allons la vaincre, a-t-il déclaré, tout en reconnaissant que cette ambition nécessite du temps, de la discipline et une croissance durable. En République démocratique du Congo, à Butembo, l'émotion reste vive après la mort de Marie-Célestin Karondoa. 3 jours après son décès, survenu à la suite d'une violente agression, ses proches, ses compagnons politiques et des habitants lui ont rendu un dernier hommage. Il a ensuite été conduit à sa dernière demeure dans son village natal de Lubero, au nord du Kivu. Sa disparition intervient dans un contexte
contexte marqué par la méfiance autour de la riposte contre Ebola. Dans les rangs de l'Union pour la démocratie et le progrès social, UDPS, le décès de Marie-Célestin Karondoa est vécu comme une lourde perte. Responsable local du parti, il laisse derrière lui des proches qui réclament des réponses sur les circonstances de sa mort. Jean-Baptiste Katsongo, premier vice-président fédéral de l'UDPS à Butembo, décrit sa disparition comme une perte importante pour le parti. Il dit « Je suis vraiment triste et concerné au regret d'avoir perdu un véritable combattant. C'est une perte énorme qui nous laisse sans voix. » L'émotion dépasse cependant les rangs de l'UDPS. Pour Kasereka Gustave, habitant de Butembo, la disparition d'un membre de la communauté constitue une perte pour tous. Quelques jours avant sa mort, Marie-Célestin Karondoa avait participé à une émission sur Radio Mwangaza. Les échanges ne portaient pas uniquement sur Ebola. Plusieurs sujets politiques avaient également été abordés. À son retour, il aurait été agressé et aurait succombé à ses blessures. Sa maison a été ensuite incendiée. Selon plusieurs sources, sa femme et ses enfants étaient absents au moment des faits. Les circonstances de l'agression restent donc au cœur des interrogations. Sa famille demande aux autorités d'identifier les responsables et de faire toute la lumière sur cette affaire. Pour les proches de Marie-Célestin Karondoa, l'enjeu est désormais de comprendre ce qui s'est passé et d'établir les responsabilités. Le docteur Kaliman Zanzou, médecin-chef de l'hôpital général secondaire de Matanda, évoque notamment, les soupçons auxquels sont confrontés les acteurs engagés dans la riposte. Ainsi se clôture votre journal de la mi-semaine.

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1: Sujet du jour. Alors aujourd'hui, deux petits sujets, court, cinq minutes, pour vous parler d'exposition que vous devez absolument aller voir, c'est Africa Legacy, qui se passe à l'espace Vandenborg. Vous avez encore un mois pour aller voir une rencontre entre l'art classique, les arts classiques africains et l'art contemporain par des artistes des diasporas africaines également ou non. Voilà, je ne vais pas en dire plus, c'est vraiment une belle exposition, une première en Belgique même, de ce type-là, de cette ampleur-là. Si vous avez envie de découvrir les arts, les œuvres classiques africaines et des artistes contemporains, eh bien, je vous encourage, je vous y invite plus que jamais. C'est un must-see. Faut pas que je vienne, comment dire ça, gâter la surprise pour vous. L'autre chose, aujourd'hui, 1er octobre, c'est déjà la journée internationale du café. Tous les amoureux de café là, hein? C'est votre jour. Donc, je pense que vous aviez le droit d'en avoir en mode surdose ou pas aujourd'hui. Les meilleurs cafés du monde, l'une des boissons la plus consommée sur toute la planète. Oui, en effet. Pourquoi ils ont fait cette journée? Le café, ça fait vivre beaucoup de gens. Là où ça pousse, c'est l'agriculture, c'est une agriculture et un prix, c'est mode de vie, c'est la solidarité, c'est l'alimentation. Oui. Tout cela en une fois. Mais ce n'était pas cette journée-là qui m'intéresse le plus. Ce n'est pas cette thématique-là qui m'intéresse. C'est tout celui placé pour la journée internationale de la personne âgée. Journée internationale des personnes âgées. Oui, c'est important de rappeler cette journée-là puisqu'on est quand même dans un siècle. Je dirais même c'est le deuxième siècle, le précédent est celui-ci, où la longévité n'a jamais été aussi augmentée. Et cette année, il place 2026-2027 sous le thème « L'ère de la longévité, repenser les systèmes pour vivre plus longtemps ». Oui, je sais, vous êtes à l'aube de vos vies, mais il est bon aussi de penser à ce qu'on fait aujourd'hui qui aura des conséquences plus tard. Oui. Tout est un effet domino. Mais c'est aussi un appel à ceux qui penseront, les institutions futures, le secteur privé, les futurs chercheurs d'aussi, et les personnes âgées elles-mêmes, nous autres là, à examiner comment faire que nos sociétés prennent en compte ces années supplémentaires de vie qui sont gagnées grâce à un système de soins, de santé, à un niveau de vie qui ne fait que s'améliorer. On espère s'améliorera pour tout le monde sur cette planète de la même façon. Donc, si l'humanité vit plus longtemps que jamais, il est important qu'elle vive dans de bonnes conditions. Et c'est un peu cette pensée-là qu'on voulait vous partager. Vieillir en bonne santé, c'est aussi augmenter les chances de vie, c'est aussi peut-être augmenter les risques de maladies. Et donc, comment travailler sur une prévention pour que les vieillesses soient des vieillesses, les vieux jours, hein, nos vieux jours, soient des vieux jours dans de bonnes conditions de santé physique. Oui, oui, oui. Et sur ces bonnes paroles, j'ai envie de vous mettre un petit morceau de maman qui a eu notre première artiste africaine à avoir son étoile sur le Walk of Fame de Hollywood Boulevard, à savoir Angélique Kidjo. Et on l'écoute ici avec Bando, et je ne sais plus qui c'est qui est en featuring de ce morceau-là.

Agoya. Agoya, très cher. Rumba, classique, le moment où on descend tout doucement. Et on va commencer. Aujourd'hui, l'Agoya est un peu autour des jeunes, là. Et pas trop, trop rumba, mais les nouveaux. On commence avec Tiakola et Mélo Décalé. Parfum.

Et c'était donc Tiakola avec Mélo décalé. Je sais, c'est censé être un peu calme le moment là, mais j'ai pas pu résister. Aujourd'hui, c'est un peu spécial. C'est la rentrée aussi. On continue sur la lancée avec Eboloco, Bam dans le Butch. C'est parti!

Oui, Loi Habitation, Haïti, une chanson très spirituelle justement. Haïti qui vit, auquel on pense énormément dans cet Agwaya, parce qu'il y a des zones comme ça qui vivent depuis des années une crise humanitaire et sociale sans précédent. Et l'habitation, la ferme, la terre est une question cruciale là-dedans. Haïti et la RDC ont cela en commun. On continue donc notre voyage à Goya avec Soussia Moula officiel Waré Kosé. On l'écoute.

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1: Zando Inos Boss. Vous savez que j'aime le personnage. Vraiment, j'aime ce qu'il produit, la musique, j'aime ses messages, j'aime le rythme. Et pour la

rentrée, je trouvais que hey, fallait vous mettre un peu l'ambiance. Oui, c'est un Maguaya Rumba un peu spécial, un peu frais. On va un peu redescendre. Hein, on va redescendre avec la belle Céline Banza, un titre qui commence à prendre de la bouteille comme du bon vin et qu'on aime toujours écouter. Terembi, on est dans le calme, Tozakimia, comme on dit.

Toujours aussi beau, Céline Banza, Terimbi. Il nous reste 6 minutes pour être dans le vrai, comment dire ça, dans les classiques des classiques, hein. Alun Binder et Maladie d'amour. Oui, puisqu'on est dans le mois d'octobre, le mois de la sensibilisation à ce terrible fléau qu'est le cancer du sein. Maladie d'amour, plutôt que de donner une chanson triste, une chanson d'amour, parce qu'il faut beaucoup d'amour pour les personnes atteintes de cette infection. On pense à elles, on pense à leur entourage, on pense à leur personnel soignant, pour toutes les personnes d'ailleurs qui sont dans les services de cancérologie. On pense à vous. Et en rythme et en musique, on vous envoie de l'amour. 21h26, plus que 4 minutes avant la fin. Je vais déjà vous dire au revoir, comme ça on ne s'interromprait pas le titre. On se retrouvera jeudi prochain à la même heure, 19h30, 21h30, la saison 2026-2027 de votre émission est lancée. N'oubliez pas, vous pouvez toujours aller sur notre page Facebook, nous envoyer un petit message pour les éventuels événements ou rencontres ou discussions ou envies que vous avez d'audition aussi. Vous pouvez aussi envoyer vos titres. On va essayer d'être plus assidus à vous inciter à faire cette playlist de l'auditeur, de titres et ceux qui nous parleront. Qui seront tirés au sort, on les passera avec joie, bien sûr. Donc, 3 minutes pour se quitter avec Alun Bai, Prince et une maladie d'amour. On les écoute. À jeudi.

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